nous écoutions le Chœur infernal, extrait d'Orphée aux Enfers, opéra d'Offenbach, créé en 1858 et révisé en 1874, interprété ici par le chœur et l'orchestre du Capitole sous la direction de Michel Plasson. L'exposition Ivresse, proposée par le musée Paul Dupuis, est visible jusqu'au 29 septembre à Toulouse. Le parcours est divisé en deux sections, boire et déboire. La première section explore les dimensions festives, symboliques et sociales de la consommation d'alcool. Des bacchanales antiques au café du XIXe siècle, les œuvres exposées montrent comment le vin et les spiritueux ont longtemps accompagné les célébrations religieuses, les banquets ou encore les moments de convivialité. Avec l'essor des alcools industriels au XIXe siècle, l'imaginaire publicitaire contribue à glamouriser la boisson, souvent incarnée par des figures féminines séduisantes sur les affiches et les images populaires. Cette esthétique de la fête et du plaisir contraste fortement avec les discours médicaux et moraux qui émergent à la même époque. La seconde partie de l'exposition met en lumière le basculement progressif de l'ivresse vers un sujet de condamnation sociale et sanitaire. Les artistes y représentent avec un réalisme de plus en plus cru les effets physiques et psychologiques de l'alcool dans un contexte marqué par l'augmentation massive de la consommation au XIXe siècle.

Nous écoutions Annie Cordy, il s'agit de son premier succès, c'était en 1953. L'exposition Ivresse se poursuit jusqu'au 29 septembre au musée des arts précieux Paul Dupuis à Toulouse. Ivresse interroge les mécanismes sociaux et politiques qui façonnent encore aujourd'hui notre rapport à l'alcool, tiraillé entre campagnes de prévention, traditions viticoles et enjeux économiques. Une exposition essentiellement constituée d'affiches publicitaires qui propose un parcours au cœur des représentations liées à l'alcool.

Nous écoutions Boris Vian, Je bois, c'était en 1956. L'exposition Ivresse est visible jusqu'au 29 septembre au Musée des Arts Précieux de Toulouse, le musée Paul Dupuis. Une exposition consacrée à l'histoire des représentations liées à l'alcool, avec principalement des affiches, mais également des dessins, des estampes, des objets et des peintures issues des collections municipales. Outre les deux sections « Boire et déboire » qui découpent le parcours de cette exposition, une salle accueille la reconstitution d'un bar de la Belle Époque où sont rangés des verres, bouteilles, caves à liqueurs qui sont issus des collections du musée Paul Dupuis. L'exposition « Ivresse » jusqu'au 29 septembre au musée des Arts

0: précieux Paul Dupuy à Toulouse.
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1: L'agenda de Radio Plus vous recommande la rétrospective consacrée à Billy Wilder à la Cinémathèque de Toulouse jusqu'au 28 juin. Une rétrospective qui fait partie de la programmation célébrant la réouverture de la Cinémathèque de Toulouse, réouverture au public des salles de cinéma situées rue du Thor, avec l'inauguration d'une nouvelle salle de cinéma de 100 places, qui vient compléter donc l'offre des 200 places de la grande salle. Billy Wilder est donc mis à l'honneur en ce printemps à la Cinémathèque de Toulouse, né en 1906 en Autriche. Il débuta sa carrière de journaliste à Vienne, puis à Berlin. Il a écrit plusieurs scénarios de films muets et parlants pour le studio allemand Ufa, notamment « Les hommes le dimanche », film réalisé par Robert Siodmak en 1929. Il a fui l'Allemagne d'Hitler après l'incendie du Reichstag, s'est installé aux États-Unis après avoir co-réalisé à Paris « Mauvaise graine » en 1933. Il devient scénariste à Hollywood, souvent en collaboration avec son complice Charles Brackett. On lui doit notamment des scénarios pour Howard Hawks et pour Ernst Lubitsch. Il écrit « La huitième femme de Barbe bleue » et « Ninotchka », un chef-d'œuvre de pure comédie. En 1942, la Paramount lui confie enfin la réalisation de son scénario « Uniforme et jupon court ». Jusqu'en 1951, ses films trahissent une noirceur teintée de cynisme. Il réalise alors notamment « Assurance sur la mort », chef-d'œuvre de film noir, tourné en 1944, « Le poison » qui montre les ravages de l'alcoolisme et pour lequel il reçoit son premier Oscar en 1945. Un film qu'il juge pourtant raté. En 1951, il réalise Le Gouffre aux Chimères, inspiré d'un fait divers, qui exhibe la grande foire commerciale et religieuse orchestrée par l'Amérique autour d'un accident qu'on s'efforce de prolonger au lieu de secourir la victime. Auparavant, il était retourné à Berlin, où il était chargé d'épurer le cinéma allemand à la Libération. Là-bas, il a tourné en 1948 La Scandaleuse de Berlin avec Marlène Dietrich. En 1950, sort Sunset Boulevard, Boulevard du Crépuscule, un chef-d'œuvre qui est une critique cinglante du Hollywood de l'époque. Nous écoutons un extrait de la musique de Boulevard du Crépuscule, composée par Franz Waxman.

Extrait de la musique de Boulevard du Crépuscule, composée par Franz Waxman, film sorti en 1950. Stalag 17, 2 ans plus tard, inaugure une période au cours de laquelle Billy Wilder s'affirme de plus en plus en tant que producteur de ses films. Son style de moraliste assume alors une misanthropie sur le mode de la satire et de la parodie, tel 7 ans de réflexion, qui ridiculise le mal américain tout en consacrant Marilyn Monroe et sa robe rebelle au-dessus d'une bouche d'aération du métro. Billy Wilder est doué d'un fabuleux sens du rythme et du trait d'esprit. Il enchaîne alors les comédies irrésistibles qui resteront gravées dans l'histoire du cinéma, comme Certain Lame Show, où il retrouve Marilyn Monroe entre Tony Curtis et Jack Lemmon, travestie en musicienne dans un orchestre de jazz. Même si on a retenu les critiques du cinéaste envers Marilyn Monroe, dont il devait subir les retards, Billy Wilder louait pourtant le talent unique et inégalé de Marilyn pour la comédie et lui reconnaissait une spontanéité jamais observée chez les autres actrices qu'il avait dirigées ou qu'il avait vues travailler. Audrey Hepburn était pour Billy Wilder la seule à surpasser Marilyn Monroe dans ce domaine. Il lui offre 2 merveilleux rôles dans Sabrina en 1954 et Ariane en 1956. Il admirait son charme et sa vivacité, appréciait sa conscience professionnelle et s'émerveillait de son inventivité. Billy Wilder a bien sûr écrit des rôles majeurs aux plus grands artistes de son temps, mais il confessera avoir été bluffé par la performance de Charles Laughton dans Témoins à charge en 1957 et a regretté de ne jamais avoir travaillé avec Cary Grant, son acteur préféré. En 1960, autre chef-d'œuvre, c'est La garçonnette.

Tournés vers le passé, ils sont hantés par la mort et peuplés de scènes macabres, ce qui n'était pas le cas dans ses œuvres antérieures, davantage ancrées dans le présent et l'actualité, notamment 1, 2, 3, en 1961, qui a pour cadre le Berlin de la guerre froide. Je cite Jean-Pierre Coursaudon et Bertrand Tavernier, qui écrivent dans leur livre 50 ans de cinéma américain, Billy Wilder est un auteur complet. Non seulement il est l'un des très rares réalisateurs à tourner des scénarios originaux, mais il les écrit lui-même, quel que soit son collaborateur. Avec ceux de Mankiewicz, ses dialogues sont les plus brillants du cinéma américain. Ceux de Boulevard du Crépuscule restent insurpassés. Fin de citation. Boulevard du Crépuscule sera projeté en clôture de la rétrospective Billy Wilder proposée par la Cinémathèque de Toulouse. Ce sera le dimanche 28 juin à 18h. Voici un extrait de la bande originale du film Boulevard du Crépuscule, composé par Franz Waxman.

Musique de Franz Waxman, composée pour le film de Billy Wilder, Boulevard du Crépuscule, à l'affiche de la Cinémathèque de Toulouse, dans le cadre de la rétrospective consacrée à Billy Wilder. Le film sera projeté le samedi 20 mai à 21h et le dimanche 28 juin à 18h en clôture de cette rétrospective. Voici ce qu'écrit François Guérif à propos de Boulevard du Crépuscule. Selon Billy Wilder, Boulevard du Crépuscule est le film le plus sincère qui ait été réalisé sur Hollywood. C'est un mort qui raconte l'histoire d'un jeune scénariste qui rêvait d'avoir une piscine. Il en a une, son cadavre flotte dedans. À travers le personnage interprété par William Holden, Billy Wilder dénonce le mercantilisme du Hollywood moderne qui brise les ambitions créatrices. À travers les personnages interprétés par Gloria Swanson et Eric Von Stroheim, il ne cache pas son respect du Hollywood pionnier, même si l'on reconnaît la mythomanie et le délire de grandeur. À William Holden, qui lui dit qu'elle était très grande, Swanson réplique « Je suis toujours aussi grande, ce sont les films qui sont devenus petits. » Le contraste entre les deux époques, écrit François Guérif dans Télérama, est souligné par le jeu emphatique de Swanson face à celui plus réservé de William Holden. Le sarcasme lutte contre la nostalgie, mais celle-ci triomphe lorsque Wilder, dans un final sublime, demande à Swanson et à Von Stroheim d'être à nouveau ce qu'ils ont été et ne seront jamais plus, une star et un metteur en scène. Voilà pour la critique signée François Guérif dans Télérama à propos de Boulevard du Crépuscule, Sunset Boulevard en VO. Film de Billy Wilder, projeté dans le cadre de la rétrospective consacrée au cinéaste. Je signalerai les deux dernières projections de Boulevard du Crépuscule à la Cinémathèque de Toulouse, le mercredi 20 mai à 21h et le dimanche 28 juin à 18h en clôture de cette rétrospective. Nous nous quittons avec un nouvel extrait de la musique composée par Franz Waxman pour le film de Billy Wilder, Boulevard du Crépuscule.

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1: L'agenda de Radio Radio Plus vous recommande le concert de Geneviève Laurenceau, Ophélie Gaillard et François Chaplin à l'Auditorium Saint-Pierre-des-Cuisines le mardi 7 juillet à 21h dans le cadre du Festival de Toulouse, festival qui se déroule cette année du 30 juin au 11 juillet. Et cette soirée du 7 juillet est placée sous le signe de Barry Lyndon, film de Stanley Kubrick, qui sera le point de départ pour un voyage au cœur de la musique romantique. Dans Barry Lyndon, Kubrick utilise en effet les musiques de Schubert et Handel parmi les plus célèbres que l'on entend dans la bande originale de ce film. Geneviève Laurenceau est violoniste, Ophélie Gaillard violoncelliste et François Chaplin pianiste. Je vous propose de nous attarder plus particulièrement sur Geneviève Laurenceau, qui a été durant plusieurs années sous la direction de Tougan Sokiev, premier violon solo de l'Orchestre National du Capitole de Toulouse. Je vous propose de l'entendre ici, interprété de Camille Saint-Saëns, extrait de son disque consacré à ce compositeur, La Fantaisie pour violon et harpe, composé en 1907 en Italie. La Fantaisie pour violon et harpe est dédiée aux sœurs Marianne et Clara Hessler et elle est créée par les dédicataires à Londres. Le musicologue Jean-Alexandre Ménétrier note que cette page est charmante. On y trouve un des rares exemples de l'influence debussiste sur Saint-Saëns. La Fantaisie est en la majeur. Elle est constituée de quatre sections contrastées et colorées, une première partie en forme d'improvisation, avec des arpèges et des accords brisés à la harpe, une deuxième partie lyrique qui suscite la virtuosité du violon, traitée comme dans un concerto, une troisième partie qui est dansante et une partie finale qui retrouve la douceur du début. C'est l'opus 124 du compositeur et pour le musicologue Jean Gallois, cette fantaisie est un petit chef-d'œuvre d'élégance, pureté du chant des instruments, clarté souveraine du développement, écriture limpide dans l'esprit d'un concerto. Saint-Saëns écrit là une œuvre délicieuse, raffinée, mais sans préciosité. Fin de citation. Voici cette fantaisie opus 124 de Saint-Saëns par la harpiste Pauline Haas et la violoniste Geneviève Laurenceau.

0: Nous écoutions la fantaisie pour violon et harpe, opus 124 de Camille Saint-Saëns, une œuvre composée en 1907 et enregistrée en 2021 par Geneviève Laurenceau, au violon et à la harpe, Pauline Haas. Geneviève Laurenceau a, durant plusieurs années, été sous la direction de Tougan Sokiev, premier violon solo de l'Orchestre national du Capitole de Toulouse. Elle se produira dans le cadre du Festival de Toulouse, le mardi 7 juillet à 21h à l'Auditorium Saint-Pierre des Cuisines avec la violoncelliste Ophélie Gaillard et le pianiste François Chaplin pour un concert dont le point de départ est le film de Kubrick, Barry Lyndon, un film pour lequel le réalisateur a choisi notamment les musiques célèbres de Schubert et de Handel. Le Festival de Toulouse se déroule cette année du 30 juin au 11 juillet.
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1: L'agenda de Radio Radio Plus vous recommande un concert de l'Orchestre National du Capitole de Toulouse à la Halle aux Grains le jeudi 2 juillet à 20h. Il s'agit d'un concert événement qui marque les retrouvailles de Michel Plasson, fondateur de la saison symphonique de cet orchestre à la Halle aux Grains, orchestre qu'il n'avait pas dirigé depuis 2003, date de son départ. Ce sera donc le jeudi 2 juillet à 20h à la Halle aux Grains, dans le cadre de la 5e édition du Festival de Toulouse, un festival qui cette année se déroulera du 30 juin au 11 juillet. Un festival qui met à l'honneur toutes les musiques. Michel Plasson est né en 1933 et au cours de ses 30 années, passées à la tête de l'orchestre du Capitole, il est devenu l'une des références mondiales de l'interprétation de la musique française, en particulier l'opéra. Dans le répertoire symphonique, je vous propose d'écouter ce qui reste, l'enregistrement de référence de L'apprenti sorcier de Paul Dukas. Il s'agit d'un poème symphonique composé en 1897. La partition épouse la forme d'un scherzo et elle est inspirée par une ballade de Goethe, dont voici l'histoire qui a été popularisée par Walt Disney. Un apprenti sorcier tente d'animer un balai pour qu'il effectue son travail, remplir une bassine d'eau avec des seaux. Mais il ne contrôle plus son enchantement et tente de détruire le balai à la hache. Il se retrouve alors face à un deuxième balai, suivant le premier pour inonder la maison. Son maître arrive enfin et répare les dégâts provoqués par l'apprenti. Voici L'apprenti sorcier de Paul Dukas par l'orchestre du Capitole, dirigé par Michel Plasson.

Nous écoutions L'apprenti sorcier par l'orchestre du Capitole, dirigé par Michel Plasson, une œuvre de Paul Dukas, popularisée par Walt Disney. Michel Plasson retrouve l'orchestre national du Capitole de Toulouse, qu'il n'a pas dirigé depuis 2003. Ce sera le jeudi 2 juillet à la Halle aux Grains, à partir de 20h, dans le cadre de la 5e édition du Festival de Toulouse, qui se tient cette année du 30 juin au 11 juillet. Michel Plasson a été le premier directeur musical de l'orchestre du Capitole, poste qu'il a occupé de 1974 à 2003. D'origine parisienne, il s'est formé à la direction d'orchestre auprès de Leonard Bernstein. Notamment, il a été nommé directeur musical du Théâtre du Capitole en 1968, à l'âge de 35 ans. À cette époque, l'orchestre s'installe à la Halle aux Grains. 7 ans plus tard, il deviendra l'Orchestre National du Capitole. Sous la direction de Michel Plasson, les musiciens sont propulsés sur la scène française et internationale. L'orchestre invite de grands solistes et des chanteurs renommés à Toulouse. Il participe à des émissions télévisées enregistrées à la Halle aux Grains ou au Théâtre du Capitole et part en tournée en Europe, aux États-Unis, en Amérique latine et au Japon.

Bon, plus d'une centaine de disques sont enregistrés pour former une somme unique au monde consacrée à la musique française. Et puisque Michel Plasson brille particulièrement dans le répertoire lyrique, nous nous quittons avec l'ouverture de La vie parisienne, opéra bouffe d'Offenbach, créée en 1866.

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3: 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L'agenda de Radio Radio Plus vous recommande la rétrospective consacrée à Billy Wilder à la Cinémathèque de Toulouse jusqu'au 28 juin. Une rétrospective qui fait partie de la programmation célébrant la réouverture de la Cinémathèque de Toulouse, réouverture au public des salles de cinéma situées rue du Thor, avec l'inauguration d'une nouvelle salle de cinéma de 100 places qui vient compléter donc l'offre des 200 places de la grande salle. Billy Wilder est donc mis à l'honneur en ce printemps à la Cinémathèque de Toulouse. Né en 1906 en Autriche, il débuta sa carrière de journaliste à Vienne puis à Berlin. Il a écrit plusieurs scénarios de films muets et parlants pour le studio allemand UFA, notamment Les Hommes le dimanche, film réalisé par Robert Siodmak en 1929. Il a fui l'Allemagne d'Hitler après l'incendie du Reichstag, s'est installé aux États-Unis après avoir co-réalisé à Paris Mauvaise graine en 1933. Il devient scénariste à Hollywood, souvent en collaboration avec son complice Charles Brackett. On lui doit notamment des scénarios pour Howard Hawks et pour Ernst Lubitsch. Il écrit La huitième femme de Barbe Bleue et Ninotchka, un chef-d'œuvre de pure comédie. En 1942, la Paramount lui confie enfin la réalisation de son scénario Uniforme et jupon court. Jusqu'en 1951, ses films trahissent une noirceur teintée de cynisme. Il réalise alors notamment Assurance sur la mort, chef-d'œuvre de film noir, tourné en 1944, Le Poison, qui montre les ravages de l'alcoolisme, et pour lequel il reçoit son premier Oscar en 1945, un film qu'il juge pourtant raté. En 1951, il réalise Le Gouffre aux Chimères, inspiré d'un fait divers, qui exhibe la grande foire commerciale et religieuse orchestrée par l'Amérique autour d'un accident qu'on s'efforce de prolonger au lieu de secourir la victime. Auparavant, il était retourné à Berlin, où il était chargé d'épurer le cinéma allemand à la Libération. Là-bas, il a tourné en 1948 La Scandaleuse de Berlin avec Marlène Dietrich. En 1950, sort Sunset Boulevard, Boulevard du Crépuscule, un chef-d'œuvre qui est une critique cinglante du Hollywood de l'époque. Nous écoutons un extrait de la musique de Boulevard du Crépuscule, composée par Franz Waxman.

Extrait de la musique de Boulevard du Crépuscule, composée par Franz Waxman, film sorti en 1950. Stalag 17, deux ans plus tard, inaugure une période au cours de laquelle Billy Wilder s'affirme de plus en plus en tant que producteur de ses films. Son style de moraliste assume alors une misanthropie sur le mode de la satire et de la parodie, tel « Sept ans de réflexion », qui ridiculise le mal américain tout en consacrant Marilyn Monroe et sa robe rebelle au-dessus d'une bouche d'aération du métro. Billy Wilder est doué d'un fabuleux sens du rythme et du trait d'esprit. Il enchaîne alors les comédies irrésistibles qui resteront gravées dans l'histoire du cinéma, comme Certain Lame Show, où il retrouve Marilyn Monroe, entre Tony Curtis et Jack Lemmon, travesti en musicienne dans un orchestre de jazz. Même si on a retenu les critiques du cinéaste envers Marilyn Monroe, dont il devait subir les retards, Billy Wilder louait pourtant le talent unique et inégalé de Marilyn pour la comédie et lui reconnaissait une spontanéité jamais observée chez les autres actrices qu'il avait dirigées ou qu'il avait vues travailler. Audrey Hepburn était pour Billy Wilder la seule à surpasser Marilyn Monroe dans ce domaine. Il lui offre deux merveilleux rôles dans Sabrina en 1954 et Ariane en 1956. Il admirait son charme et sa vivacité, appréciait sa conscience professionnelle et s'émerveillait de son inventivité. Billy Wilder a bien sûr écrit des rôles majeurs aux plus grands artistes de son temps, mais il confessera avoir été bluffé par la performance de Charles Laughton dans Témoins à charge en 1957 et a regretté de ne jamais avoir travaillé avec Cary Grant, son acteur préféré. En 1960, autre chef-d'œuvre, c'est La Garçonnière, un film sombre où il s'attaque à l'obsession de la promotion sociale chez les cadres et aborde le problème du suicide. Ce film restera l'une de ses œuvres favorites. Il écrit ensuite le très brillant La vie privée de Sherlock Holmes, en 1970, dont il juge le montage saboté, ou encore Fedora, 1978, avec son acteur fétiche William Holden, l'histoire d'une star déchue retirée sur une île grecque. Les films de Bill Wilder sont truffés de personnages obsédés par le sexe et surtout par la réussite, c'est-à-dire par l'appât du gain. Ces derniers films sont tournés vers le passé. Ils sont hantés par la mort et peuplés de scènes macabres, ce qui n'était pas le cas dans ses œuvres antérieures, davantage ancrées dans le présent et l'actualité, notamment 1, 2, 3 en 1961, qui a pour cadre le Berlin de la guerre froide. Je cite Jean-Pierre Coursaudon et Bertrand Tavernier, qui écrivent dans leur livre 50 ans de cinéma américain, « Billy Wilder est un auteur complet. Non seulement il est l'un des très rares réalisateurs à tourner des scénarios originaux, mais il les écrit lui-même, quel que soit son collaborateur. Avec ceux de Mankiewicz, ses dialogues sont les plus brillants du cinéma américain. Ceux de Boulevard du Crépuscule restent insurpassés. » Fin de citation. Boulevard du Crépuscule sera projeté en clôture de la rétrospective Billy Wilder proposée par la Cinémathèque de Toulouse. Ce sera le dimanche 28 juin à 18h. Voici un extrait de la bande originale du film Boulevard du Crépuscule, composé par Franz Waxman.

Musique de Franz Waxman, composée pour le film de Billy Wilder, Boulevard du Crépuscule, à l'affiche de la Cinémathèque de Toulouse, dans le cadre de la rétrospective consacrée à Billy Wilder. Le film sera projeté le samedi 20 mai à 21h et le dimanche 28 juin à 18h en clôture de cette rétrospective. Voici ce qu'écrit François Guérif à propos de Boulevard du Crépuscule. Selon Billy Wilder, Boulevard du Crépuscule est le film le plus sincère qui ait été réalisé sur Hollywood. C'est un mort qui raconte l'histoire d'un jeune scénariste qui rêvait d'avoir une piscine. Il en a une, son cadavre flotte dedans. À travers le personnage interprété par William Holden, Billy Wilder dénonce le mercantilisme du Hollywood moderne qui brise les ambitions créatrices. À travers les personnages interprétés par Gloria Swanson et Eric von Stroheim, il ne cache pas son respect du Hollywood pionnier, même si l'on reconnaît la mythomanie et le délire de grandeur. À William Holden, qui lui dit qu'elle était très grande, Swanson réplique « Je suis toujours aussi grande, ce sont les films qui sont devenus petits ». Le contraste entre les deux époques, écrit François Guérif dans Télérama, est souligné par le jeu emphatique de Swanson face à celui plus réservé de William Holden. Le sarcasme lutte contre la nostalgie, mais celle-ci triomphe lorsque Wilder, dans un final sublime, demande à Swanson et à von Stroheim d'être à nouveau ce qu'ils ont été et ne seront jamais plus, une star et un metteur en scène. Voilà pour la critique signée François Guérif dans Télérama à propos de Boulevard du Crépuscule, Sunset Boulevard en VO, film de Billy Wilder projeté dans le cadre de la rétrospective consacrée au cinéaste. Je signalerai les deux dernières projections de Boulevard du Crépuscule à la Cinémathèque de Toulouse, le mercredi 20 mai à 21h et le dimanche 28 juin à 18h en clôture de cette rétrospective. Nous nous quittons avec un nouvel extrait de la musique composée par Franz Waxman pour le film de Billy Wilder, Boulevard du Crépuscule.

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3: Présent.
2: Vinc.
3: Rudda.
2: Après cette délicieuse chanson, jouez-nous un petit truc rigolo.
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4: Oh. Rudda. Oh. Allons, sois sage la grise. Tiens-toi un peu, voyons. Justement, voilà notre singe qui sort de la gare. Hé hé! Bonjour, monsieur le marquis.
5: Bonjour, mon cher Baptiste. Ah, c'est gentil à toi, brave fidèle et loyal serviteur. Êtes venu à la gare chercher ton vieux maître.
4: Dame, c'est bien le moins, monsieur le marquis. Après 3 mois d'absence de monsieur le marquis.
5: Et quoi de nouveau, vie, mon bonhomme?
4: Quasiment rien, monsieur le marquis.
5: Pas un potin?
4: Non, pas de bavardage.
5: Pas un cancan?
4: Pas un ragot.
5: Pas de raconteur?
4: Pas de nouvelles.
5: Toujours le calme?
4: Eh oui, le calme plat.
5: Sans un souci?
4: Sans un tracas.
5: Bon serviteur, ben. J'ai hâte de rentrer au château. Allons, prends ma valise.
4: Oui, monsieur le marquis.
5: Mets-la derrière toi.
4: Oui, monsieur le marquis.
5: Donne-moi la main.
4: Voilà, monsieur le marquis.
5: Aide-moi à monter.
4: Et prenez le marchepied, là.
5: Merci.
4: Voilà, merci. Monsieur le marquis.
5: Mais au fait, dis-moi donc un peu, mon gaillard. Pourquoi n'es-tu pas venu me prendre en auto?
4: Ah ben voilà, c'est que il n'y a plus d'auto, monsieur le marquis.
5: Il n'y a plus d'auto?
4: Ah
5: non. Pourquoi c'est?
4: Mais il n'y a plus de pneus.
5: Il n'y a plus de pneus?
4: Eh non, ils ont crevé.
5: Ils ont crevé?
4: En écrasant le chien du garde-champêtre.
5: Le chien du garde-champêtre?
4: Eh oui, qui était parti chercher le docteur.
5: Chercher le docteur pour...
4: Pour venir soigner la cuisinière qui était devenue complètement folle.
5: Mélanie a perdu la tête?
4: En voyant le chat de monsieur le marquis qui était devenu enragé.
5: Oh, ce pauvre petit minet.
4: Devant le corps, de même la marquise.
5: Quoi? La marquise a rendu l'âme?
4: Elle est morte de saisissement. De l'incendie du pavillon.
5: Le petit pavillon a brûlé?
4: Il a brûlé par-dessus des flammes.
5: Les flammes?
4: Les flammes qui venaient du château.
5: Du château?
4: Eh oui, du château qui avait pris feu.
5: Qui avait pris feu?
4: Qui avait pris feu par la forêt.
5: La forêt? Mais pourquoi la forêt flambait-elle?
4: Et par-dessus des arbres qui rôtissaient en s'allumant par un fourré.
5: Par un fourré?
4: Par un fourré tout embrasé par le suicide de monsieur votre père.
5: Le malheureux est mort. Aussi?
4: Il s'est tué d'un coup de revolver.
5: De revolver? Pourquoi, mon Dieu? Pourquoi, Seigneur?
4: En apprenant que madame votre mère s'était noyée de désespoir.
5: De désespoir?
4: Dans le grand étang qui borde la route, parce qu'elle avait trouvé votre sœur empoisonnée dans le potager.
5: C'est affreux, Baptiste. C'est affreux.
4: Parce qu'elle avait trouvé votre frère asphyxié dans la chambre bleue.
5: Oh.
4: Asphyxié par les bottes du gendarme qui était venu dire que monsieur votre fils s'était pendu avant-hier soir.
5: Adémar, malheureux enfant.
4: Il vous avait ruiné au jeu.
5: Tais-toi, Baptiste. Assez.
4: Tais-toi. Allons, que monsieur le marquis ne se fasse pas de bile, voyons. Car à part tout ça, eh ben, tout va bien. Et soyons gais, monsieur le marquis, voyons. Ils sont tous morts, mais c'est la vie, alors. Soyons gais, que diable. Allez, la grise. Oh. Oh.

s'auto-sport. Vous devinez alors, avec très peu d'argent, ce que j'ai depuis quelques temps pour promener Mimi, ma petite amie Mimi et son jeune frère Toto. J'ai une auto, je l'ai payé 300 balles chez monsieur Hannibal, le marchand d'occasion de la rue de Lyon. Elle fait autant de bruit qu'un gros camion, 5 tonnes. Les gens m'entendent venir, j'ai pas besoin de klaxon. Mais je me pousse du faux col, car ça c'est de la bagnole. Ce n'est pas du taco, j'ai une auto. Ah oui, alors ça c'est de la bagnole. Et puis alors on est secoué là-dedans, on est cahoté, hein Mimi. Chaque fois qu'il y a un trou sur la route, on le sent, on voit où ce qu'on passe. Tiens, là le moteur qui s'arrête. Attends, ça y est, c'est une panne, je vois ce que c'est. Oh, c'est rien, heureusement je connais ça. Ça y est, c'est le carburateur qui a glissé dans le radiateur. Alors fatalement, tu comprends, ça encrasse les bougies du pont arrière. Ça fait remonter la dynamo dans les soupapes et ça empêche l'essence de venir dans le klaxon. C'est, hein, qu'est-ce que tu dis, Pépé? Que je suis calé en mécanique? Oh, bah dis, je veux. Ma grand-mère avait une machine à coudre, alors... Allez, Mimi, appuie sur le démarreur. Ça y est, pop, double reparti. Ah, ça, c'est de la bagnole, alors, hein. Qu'est-ce qu'il dit, Toto? Qu'est-ce que tu dis, mon petit gars? Parle plus fort, on n'entend rien avec le bruit de la carrosserie. Hein? Il y a un fou qui veut nous doubler. Bon, eh ben, laisse-le faire. Allez, allez, passez, monsieur. Regarde-moi ce fou, dis donc, hein. Il fait au moins du 30 à l'heure. Ah, si, du 30. Regarde mon compteur, quoi. Moi, je fais du 22 et on file à plein gaz. D'ailleurs, si ça continue comme ça, hein, Mimi, on sera à Deauville dans un an. Ah, attention, mes enfants, v'là un virage. De la prudence. Le bras à la portière, tout le monde. Là. Mimi, tu me fous le doigt dans l'œil. Attention, là. Ah, oh, quel virage, hein. Sur l'aile. Allons, bon, ça y est, c'est Toto qui est resté dans le virage avec la banquette arrière. Oh, enfin, ça fait rien, y a rien de cassé. Eh ben, ma pépé, nous voilà seuls. Profitons-en, viens qu'on s'embrasse. J'ai, hein, qu'est-ce qu'il y a? T'as les pieds qui baignent dans l'huile? Comment? Oh, y a une fuite à la boîte à vitesse. Mais c'est rien, ma chérie, ça se fait dans toutes les bonnes voitures. T'as qu'à l'éponger avec ta houppette. Alors, Toto, bah, qu'est-ce que t'attends pour regagner le gros du bataillon? Rapplique avec ta banquette arrière, mon petit gars. Oui, c'est un incident. T'as qu'à l'attacher après le pare-brise, là. Mais oui, là, avec un morceau de fil de fer. Ça y est. Bon, Mimi, appuie sur le démarreur. Hop, ça y est, double reparti. Ah, ça c'est de la bagnole alors. Dans ma petite voiture, on ne fait pas du sang. Y'a qu'un défaut, les rousses des vis. Pour serrer les écrous, après chaque tournant, notez que ça fait de l'exercice. J'en perds une quelques fois, mais il en reste trop.

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1: L'agenda de Radio Radio Plus vous recommande le cycle Pop du 14 avril au 28 juin à la Cinémathèque de Toulouse, un cycle qui propose une plongée dans les années 60 et 70, berceau de la pop culture, avec notamment au programme Phantom of the Paradise de Brian De Palma, mais aussi Orange Mécanique de Stanley Kubrick, Hairspray de John Waters, Les Demoiselles de Rochefort de Jacques Demy, Femme au bord de la crise de nerfs de Pedro Almodovar, Masculin féminin de Jean-Luc Godard ou encore Le Batman de 1966. Je vous propose de nous intéresser plus particulièrement à The Party qui sera projeté dans le cadre de ce cycle pop les dimanches 26 avril et samedi 27 juin à 16h à la Cinémathèque de Toulouse.

Extrait de la musique d'Henry Mancini, composée pour le film de Black Edwards, The Party, projeté à la Cinémathèque de Toulouse les dimanches 26 avril et samedi 27 juin à 16h, dans le cadre du cycle Pop, un cycle qui célèbre la réouverture de la Cinémathèque de Toulouse, dont la programmation s'étale du 14 avril au 28 juin. La Cinémathèque de Toulouse ouvre en effet ses portes après 18 mois de travaux de mise aux normes et de réaménagement des espaces avec la création d'une nouvelle salle de 100 places, mais aussi l'ouverture au public d'un bar et d'un patio. Voici des extraits du texte écrit par Olivier Père à propos de The Party de Black Edwards, un film de 1968. Dans La Partie, en français, un figurant indien, gaffeur et maladroit est invité par erreur à une réception chez un puissant producteur hollywoodien dont il a saboté par son incompétence le dernier tournage. The Party, dit Olivier Père, est sans doute l'un des plus beaux films comiques jamais réalisés, qui doit beaucoup à la science des gags, des maîtres du muet du burlesque américain, mais aussi à Jacques Tati, puisque Playtime est une référence avouée de Black Edwards. The Party est un film essentiel dans la carrière de Black Edwards, mais aussi dans celle de son interprète principal, Peter Sellers, mais encore plus un film important dans le panorama du cinéma américain de la fin des années 60. The Party est une satire intelligente du monde du cinéma, comme Hollywood en produit chaque décennie en moyenne. Et après Boulevard du Crépuscule au début des années 50, The Party fait le bilan de l'état de Hollywood 18 ans plus tard. Et ce n'est visiblement pas très brillant, puisque le reflet dévoilé dans le film de Black Edwards est proche de la réalité. Hollywood vieillit et traverse une période de décadence artistique, de panne d'inspiration. Les producteurs se raccrochent à des vieilles recettes, comme ce remake en couleur de Gunga Din, dont le tournage ouvre le film The Party. À l'époque, Hollywood est ringardisé par le cinéma moderne européen qui révèle des cinéastes à succès en France et en Italie. Dans The Party, une des invitées du producteur est une starlette italienne partie à la conquête de Hollywood qui évoque une parodie de Claudia Cardinale qui a d'ailleurs été dirigée par Black Edwards dans La Panthère Rose en 1963. La Panthère Rose avec Peter Sellers, l'acteur principal de The Party. Dans The Party, la fête se déroule dans une luxueuse villa moderne avec des invités snobs et mondains qui pourrait être un pastiche de celle de la nuit d'Antonioni. Black Edwards organise dans The Party une succession de gags à combustion lente dont la précision et la sophistication n'ont rien à envier à l'art de Jacques Tati, écrit Olivier Père.

Nous écoutions un extrait de la musique composée par Henri Mancini pour le film de Black Edwards, The Party, qui sera projeté à la Cinémathèque de Toulouse les dimanches 26 avril et le samedi 27 juin à 16h dans le cadre du cycle Pop, un cycle proposé par la Cinémathèque de Toulouse du 14 avril au 28 juin. Comme Diamant sur canapé, réalisé par Black Edwards en 1963, The Party est aussi un chef-d'œuvre sentimental et musical grâce à Henri Mancini, écrit Olivier Père. C'est l'histoire émouvante de la rencontre de deux misfits, des êtres étrangers et déplacés, propulsés dans un univers plein de pièges et de faux-semblants. La starlette française et le figurant indien, un couple improbable et pourtant irrésistible, se retrouvent sur le chemin de l'enfance, deux adultes qui y ont conservé leur pureté dans un monde corrompu et factice.

nouvel extrait de la musique composée par Henri Mancini pour le film de Blake Edwards, The Party. Ce n'est pas la première collaboration du compositeur avec le cinéaste, puisqu'ils ont travaillé à plusieurs reprises, notamment La Panthère Rose, mais aussi Diamant sur Canapé. Voici maintenant la critique de Pierre Murat dans Télérama. Dès qu'il entre dans cette soirée où il a été invité par erreur, c'est la catastrophe. Rondi Bakshi est un indien gaffeur qui perd son soulier dans la piscine intérieure. Il finit par le récupérer sur un plateau de petits fours à la suite de mésaventures où Blake Edwards retrouve l'efficacité du burlesque muet. Les dialogues sont d'ailleurs presque inexistants. On n'entend que le bruit de fond, vague et insipide des mondains qui s'écoutent parler pour ne rien dire. Et au milieu d'eux, tel un Huron moderne, notre Indien multiplie bévue sur bévue avec une belle inconscience et un gentil sourire. Un film culte, explique Pierre Murat dans Télérama à propos donc de The Party, un film de 1968, projeté à la Cinémathèque de Toulouse les dimanches 26 avril et le samedi 27 juin à 16h, dans le cadre du cycle Pop, un cycle qui est proposé à l'occasion de la réouverture de la Cinémathèque de Toulouse, fermée durant 18 mois pour travaux. Le cycle Pop du 14 avril au 28 juin à la Cinémathèque de Toulouse. 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
2: Le marteneau est le seul instrument qui permet à l'exécutant de donner une incroyable variété d'effets et d'évoquer une multitude de sonorités. Écoutez la voix pure des ondes jouée par un simple mouvement de la main dans l'espace. Voici le violoncelle et le violon des ondes.

jeu de flûte sur les touches expressives. Le petit clavecin des anges. La puissante sonorité du trombone. Et pourquoi pas la trompette? Tout cela avec un seul instrument. Voulez-vous évoquer Havaï? Le saxo d'un vieux nègre. Ou des instruments japonais? Préférez-vous la musique des dessins animés? Écoutez ce chien qui hurle à la lune. Et ces oiseaux. Et ces cors de chasse qui éclatent et se répondent dans le lointain.

aux 100 ans. Venez entendre les ondes mystérieuses au palais de l'art français. Vous aimerez vous aussi jouer cet instrument enchanteur que l'on apprend si facilement. Bientôt, il y aura dans chaque maison un marteneau.

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C'est pas une raison parce que j'ai porté un képi pour faire la tournée qu'il faut me prendre pour un général. 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

0: ont des petites gueules bien sympathiques.
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1: L'agenda de Radio Radio Plus vous recommande un concert de l'Orchestre National du Capitole de Toulouse à la Halle aux Grains le jeudi 2 juillet à 20h. Il s'agit d'un concert événement qui marque les retrouvailles de Michel Plasson, fondateur de la saison symphonique de cet orchestre à la Halle aux Grains, orchestre qu'il n'avait pas dirigé depuis 2003, date de son départ. Ce sera donc le jeudi 2 juillet à 20h à la Halle aux Grains, dans le cadre de la 5e édition du Festival de Toulouse, un festival qui cette année se déroulera du 30 juin au 11 juillet. Un festival qui met à l'honneur toutes les musiques. Michel Plasson est né en 1933 et au cours de ses 30 années, passées à la tête de l'orchestre du Capitole, il est devenu l'une des références mondiales de l'interprétation de la musique française, en particulier l'opéra. Et dans le répertoire symphonique, je vous propose d'écouter ce qui reste, l'enregistrement de référence de L'apprenti sorcier de Paul Dukas. Il s'agit d'un poème symphonique composé en 1897. La partition épouse la forme d'un scherzo et elle est inspirée par une ballade de Goethe, dont voici l'histoire qui a été popularisée par Walt Disney. Un apprenti sorcier tente d'animer un balai pour qu'il effectue son travail, remplir une bassine d'eau avec des seaux. Mais il ne contrôle plus son enchantement et tente de détruire le balai à la hache. Il se retrouve alors face à un deuxième balai, suivant le premier pour inonder la maison. Son maître arrive enfin et répare les dégâts provoqués par l'apprenti. Voici L'apprenti sorcier de Paul Dukas par l'orchestre du Capitole, dirigé par Michel Plasson.

Nous écoutions L'apprenti sorcier par l'orchestre du Capitole, dirigé par Michel Plasson, une œuvre de Paul Dukas, popularisée par Walt Disney. Michel Plasson retrouve l'orchestre national du Capitole de Toulouse, qu'il n'a pas dirigé depuis 2003. Ce sera le jeudi 2 juillet à la Halle aux Grains, à partir de 20h, dans le cadre de la 5e édition du Festival de Toulouse, qui se tient cette année du 30 juin au 11 juillet. Michel Plasson a été le premier directeur musical de l'orchestre du Capitole, poste qu'il a occupé de 1974 à 2003. D'origine parisienne, il s'est formé à la direction d'orchestre auprès de Léonard Bernstein. Notamment, il a été nommé directeur musical du Théâtre du Capitole en 1968, à l'âge de 35 ans. À cette époque, l'orchestre s'installe à la Halle aux Grains. 7 ans plus tard, il deviendra l'Orchestre National du Capitole. Sous la direction de Michel Plasson, les musiciens sont propulsés sur la scène française et internationale. L'orchestre invite de grands solistes et des chanteurs renommés à Toulouse. Il participe à des émissions télévisées enregistrées à la Halle aux Grains ou au Théâtre du Capitole et part en tournée en Europe, aux États-Unis, en Amérique latine et au Japon. Plus d'une centaine de disques sont enregistrés pour former une somme unique au monde consacrée à la musique française. Et puisque Michel Plasson brille particulièrement dans le répertoire lyrique, nous nous quittons avec l'ouverture de La vie parisienne, opéra bouffe d'Offenbach, créée en 1866.

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2: Ouais. Ah, alors, qu'est-ce qu'on a aujourd'hui? Qu'est-ce qu'on a de bon pour vous? On va commencer par les béliers, tout simplement, les béliers, puisque c'est... écoute, oui, on va foncer dans le tas, hein, on va foncer dans l'horoscope et on va attaquer par le bélier, avec le soleil dans votre signe qui pousse à l'affirmation personnelle. Alors rien que sur ce début d'horoscope, rien que sur cette première phrase, nous allons pouvoir disserter un petit peu. Donc le soleil dans votre signe pousse à l'affirmation personnelle. Réfléchissez bien, bélier, il y a peut-être quelque chose à aller fouiller là-dedans, quelque part. Vos relations avec l'autorité, par contre, seront houleuses. Je vous préviens tout de suite, hein. Il risquerait d'y avoir quelques petites tensions avec l'autorité. L'autorité, vous savez que ça peut être la famille, ça peut être l'État, ça peut être n'importe quel narc qui vous pourrit la journée. C'était pour les béliers. Bonne journée, béliers. Allez, on va enchaîner avec... on continue à foncer avec le taureau. Le taureau, alors attention, le taureau, vous avez des échanges. Hein. Échanges et contacts nourris de créativité et d'imagination. Taureau, hein, je reviendrai vers vous en fin de journée pour vérifier si vous avez fait preuve d'imagination, mais attention à ceux qui auraient tendance tout de même à faire cavalier seul. Alors, je ne sais pas si vous comprenez quelque chose à cet horoscope, mais, mais pour l'instant, visiblement, ça semble tourner tout seul. On marque juste une petite pause et puis on se retrouve avec les Gémeaux, les Cancers, le Lion et la Vierge. Il va falloir quelque chose à mettre dans la bouche, hein, parce que... non. Ah, on se retrouve avec les Gémeaux. Alors, les Gémeaux, faites attention pour ceux qui se dirigeraient vers un petit week-end tranquille. Il peut y avoir des surprises. Il peut y avoir des surprises, Gémeaux. La vie sentimentale sera plus facile et harmonieuse, mais d'un autre côté, vous risqueriez d'avoir quelques petits retours de kick, notamment en ce qui concerne la passion et les responsabilités. Donc, Gémeaux, allez-y à fond, mais allez-y doucement. Eh oui, je sais, ce sera pas facile. Le cancer. Il est encore là. Oui, le cancer. Non, il n'est pas. Il n'a pas complètement disparu. Agréable semaine si vous êtes né. Attention, je le précise, c'est important avant le 2 juillet. Parce que si vous êtes né après le 2 juillet, c'est la merde. Hein. C'est l'horreur. Donc, ceux qui sont nés avant le 2 juillet, eh bien, écoutez-nous. Les autres, finalement, passez sur un autre horoscope ou peut-être on vous annoncera quelque chose de plus sympathique. Parce que là, c'est pas terrible, sauf pour certains natifs, paraît-il, pour qui ça pourrait s'arranger très vite. Je vois pas pourquoi. Je vois pas pourquoi certains cancers s'en sortiraient et d'autres ne s'en sortiraient pas. On va passer au lion. Le lion, rugir de plaisir tout au long de la journée, visiblement, c'est ce qui vous attend, l'originalité, l'inventivité. Vos idées seront reconnues et vous, pas du tout. C'est ça quand même qui est assez étonnant, c'est que vos idées passeront. Quant à vous, je pense que vous aurez de sérieux soucis, notamment en ce qui concerne le sentiment amoureux, puisqu'on me parle, là, j'aperçois, je regarde un petit peu, attendez, laissez-moi me concentrer. Oui, de la jalousie. Je vois de la jalousie chez vous, Lion, aujourd'hui. Faites très attention. Vierge, écoutez, si vous voulez le rester, gardez le « i » dans le mot, parce que sinon, effectivement, ça pourrait mal tourner. Né fin août, vous risquez de faire quelques petites erreurs d'appréciation, les Vierges. Donc là aussi, on vous demande d'être vigilant sur votre mode de pensée pour la journée. Faites attention, ne vous laissez pas envahir par les émotions et normalement, tout devrait bien se passer pour vous les Vierges. On marque une petite pause et ensuite on se retrouve pour la Balance, le Scorpion et le Sagittaire. Ah oui, Balance, née fin septembre. Oh, j'en connais des Balances. C'est un signe que j'aime pas, la Balance m'énerve. Non, bon, d'accord, vous n'êtes pas tous pareils. C'est vrai, chez les Balances, mais quand même, il y a des signes qui s'en reconnaissent, moi, je peux vous le dire. Donc, Balance, écoutez, aujourd'hui, la Balance, je ne vous le fais pas. Aujourd'hui, je boycotte ce signe, je ne l'aime pas. Je n'aime pas ce signe, ça ne pèse pas lourd, la Balance. Alors, nous enchaînons avec le Scorpion. Scorpion, Et comme son nom l'indique, hein, là aussi, Scorpion, quelques petites piques à venir dans la journée. On va vous demander de faire preuve de souplesse, hein, le Scorpion, notamment si vous êtes dans les domaines de l'enseignement, de la transmission, tout ça. Faites attention, essayez d'adapter un petit peu le cheminement. Ne piquez pas trop fort, Scorpion. Et normalement, ça devrait être une bonne petite journée, même si là aussi, attention, dans le secteur amoureux, on me signale une petite pointe de jalousie. Alors, méfiez-vous, il me semble qu'on en a déjà parlé tout à l'heure. Je ne sais plus pour quel signe je prends mes papiers. Je vais chercher la raison, on sait quand même pas. Enfin, méfiez-vous avec la jalousie, ça c'était, pardon, pour donc le Scorpion. J'ai le micro qui est du signe Verseau qui commence à faire des siennes et on enchaîne avec le Sagittaire. Alors le Sagittaire, c'est un signe particulier, vous le savez, le Sagittaire c'est quand même du sérieux. Eh bien, voici une semaine qui va être tournée vers l'action pour vous, Sagittaire. Il va falloir cette fois-ci faire preuve. Vous avez assez réfléchi pour tout dire. Vous avez assez pensé, assez réfléchi. Il est grand temps de vous l'envoyer. Hein. Cela va engendrer effectivement quelques petites hésitations. Mais normalement, Sagittaire, ça devrait être une semaine excellente. Sauf peut-être côté cœur où l'autre est un peu triste. Attention, surveillez l'autre. Sagittaire, c'est réconfortez-le. On me dit réconfortez-le. Non, c'est marqué en gros ici. Réconfortez l'autre. Donc, Sagittaire, ne pensez pas que pour vous cette semaine. Essayez de vous ouvrir à l'autre. Tout ira bien. Capricorne, c'est un signe que je connais particulièrement bien. Une situation financière, ben ça commence. D'entrée, la première phrase, elle est pour moi. Une situation financière ou juridique bloquée pourrait évoluer. Je ne sais pas dans quel sens. Hein. Je ne sais pas. Je vais essayer d'aller jusqu'au bout de ce truc là, n'ayez ensuite pas besoin de. Oh là là là là là là. Allez, va, pour le Capricorne. Pour les Capricornes, on va gentiment passer. Ah, aussi, quand même, une petite dernière phrase qui peut être sympathique, c'est mettez un peu d'eau dans votre vin. Encore faut-il avoir les moyens de s'acheter du vin. Voilà, donc ça, c'est pour le Capricorne. Oh, encore deux signes. Vous savez quels sont les deux derniers signes, qu'il nous reste. Eh bien, c'est le Verseau et le Poisson. Et on va attaquer gentiment par le Verseau. Alors là, c'est directement sur la vie sentimentale, hein, le Verseau. On va pas parler boulot, on va pas parler loisirs, non, on va parler cœur, côté cœur uniquement. Eh bien, c'est la sérénité qui règne, hein, Verseau. Vous le sentez, de toute façon, vous le ressentez sur vous, chez vous, en vous. En ce moment, vous êtes très bien de ce côté-là. Ensuite, il vous faudra juste surveiller le patron, hein, le patron qui vous fera quelques avances. Ah non, c'est pas ça, non, pardon. C'est le côté vie sociale, l'action, donc vous approchez un petit peu, vous approchez de tout finalement, et hein, vous approchez surtout du but, les Verseaux. Continuez dans cette voie-là, et je vous promets de beaux jours à venir. Et enfin, on va finir dans le marécage, on va finir dans la poisca et dans le poisson. On finit. On me signale Mercure, intelligence et communication pour le poisson. Oh, et Neptune, inspiration, donne le ton de la semaine. Peut-être même de la journée. Alors là, poisson, c'est le signe, hein, c'est le signe du jour. Un projet évolue, il donnera des résultats appréciables et même plus concrets que vous l'auriez pensé. Ne vous faites pas de soucis quant à sa pérennité. L'issue est proche. Oh putain, le poisson, dis donc. Ah, écoutez, est-ce que je peux changer de signe?
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5: Le tribunal.
6: La cour regarde, la cour regarde le temps et ses comptes. Un peu qui parle, un peu qui parle de la pure vérité.
7: L'audience est ouverte. L'huissier, appelez.
5: Le Guignon contre le rapt. Licenciement abusif, rapt.
8: Vous êtes enrhumé, monsieur? Qu'est-ce qui vous prend à éternuer de la sorte?
9: Je n'éternue pas, monsieur le président, j'appelle le défendeur.
8: Qui est-ce le défendeur?
10: La RATP, monsieur le président, autrement dit la Régie Autonome des Transports Parisiens. La société qui gère le métro et les autobus de Paris.
8: Ah, parfaitement, parfaitement.
9: Le Guignon!
10: Présent.
8: Le Guignon, vous avez assigné la RATP pour licenciement abusif. Expliquez-vous.
10: Eh ben voilà, monsieur le président, faut vous dire qu'à cette époque-là, j'étais lampiste au métro.
8: Lampiste au métro, vous parlez espagnol? Mais non, monsieur le président, le Guignon exerçait la profession de lampiste au métropolitain de Paris.
10: Ah,
8: parfaitement, parfaitement. Lampiste au métro. Je croyais que c'était quelque chose comme torero ou banderillero. Allons, continuez le taureau.
10: Le Guignon, tout de même. Ou des cornes maintenant, alors bon. J'étais donc chargé, voilà, de l'entretien des lanternes des visiteurs. Les visiteurs, vous savez, c'est les gars qui se baladent sur les voies.
8: Ah oui, oui, j'ai déjà remarqué en effet, oui, ils sont chargés de voir si on n'a pas volé les rails.
10: Mais non, monsieur mon président, qui sait, vous voulez qu'ils viennent voler les rails du métro?
8: Ah, ben, je sais pas, moi. Des maniaques, des gens qui font collection de rails de chemin de
10: fer. mais non, soyez tranquille. Allez, monsieur mon président, au métro. On ne vole que les voyageurs en leur vendant très cher un tout petit bout de place de rien du tout.
11: Je me permettrai de faire remarquer au tribunal que le Guignon est en train de diffamer son adversaire.
8: Mais non, monsieur le procureur, il s'agit d'une plaisanterie d'un goût douteux, je le concède, mais bien innocente néanmoins.
11: Je n'en dépose pas moins des conclusions.
10: Laissez le nom déposer tout ce qu'il voudra. Si seulement il pouvait déposer sa chic et puis faire le mot.
8: Alors, le Guignon, je vais vous faire mourir. Vous faire sortir.
12: Taisez-vous, le Guignon, je vous en supplie.
8: Nous voudrions tout de même bien savoir de quoi il s'agit. Voyons. Pourquoi avez-vous été licencié de l'emploi que vous occupiez?
10: Eh bien, c'est par rapport à la rationalisation, monsieur mon président.
8: C'est-à-dire?
11: C'est-à-dire l'organisation rationnelle du travail, monsieur le président.
8: Ah.
11: La compagnie du métropolitain vient de publier une réglementation nouvelle fixant les délais limites des temps morts.
8: Des temps morts, qu'est-ce que c'est que ça?
11: Le temps nécessaire aux agents pour revêtir leur tenue de travail ou pour la quitter.
8: Ah bon?
10: Oui, oui, tenez par exemple, monsieur mon président, le nouveau règlement vous donne droit à 3 minutes pour enfiler vos bleus.
11: Tant largement suffisant.
8: Vous devez gagner le lieu de votre travail à une vitesse de 4 km.
11: Moyenne plus que raisonnable.
10: Raisonnable, dites donc. Et alors, pour descendre les escaliers, faut les descendre à raison de 4 dixièmes de seconde par marche.
11: Ce qui est très normal.
8: Et de 6 dixièmes pour les monter.
11: Mais c'est la logique même.
8: Eh ben, la bonne, c'est rudement bien organisé, le métro. Ce qui est formidable, c'est que les trains arrivent à rouler quand même. Ah ben, je supposais que se passa-t-il, le wagon?
10: Non, le Guignon. Je suis pas le wagon, je suis le lampiste. Voilà, alors donc, j'étais arrivé pour prendre mon service à l'heure juste, jambes dans le vestiaire pour me déloquer, mais Vladimir, je peux pas arriver à déficeler mes pompes.
8: Vos pompes? Ah ben voyons, vous étiez lampiste ou pompier? Nos chaussures, monsieur le président.
10: Non, pas nos chaussures, les miennes, tout seul. Mes chaussures, mes lattes, si vous préférez, mes tatanes, mes boîtes à violon, quoi. Il y a que l'embarras du choix.
8: Mais, continuez.
10: Alors non, je pouvais pas arriver à les déficeler, vu que les nœuds, ils étaient trop serrés. Je me suis énervé, puis je me suis cassé les ongles dessus.
8: Eh ben, fallait essayer avec vos dents.
10: Mais non, je suis pas un serpent, sans blague.
8: Y'a pas besoin d'être homme serpent, moi c'est comme ça que je fais. Il est vrai que j'ai un râtelier. Continuez.
10: Bref, j'y arrive tout de même, mais voilà, ça m'avait fait dépasser les 3 minutes. Alors, pour les rattraper, je me mets à cavaler dans les escaliers, tout d'un coup. Je monte une marche, patatrouf, la ouf. Je descendrai sur le ventre.
8: Eh ben, vous avez dû rattraper le temps perdu.
10: Mais non, monsieur mon président, parce que arrivé en bas, j'ai balancé un coup de tronche dans le portillon automatique. Il s'est refermé juste à ce moment-là. Alors je suis resté coincé dedans jusqu'à ce qu'il trouve, vous comprenez? Alors je suis arrivé au boulot avec 37 secondes de retard. Et puis alors ils m'ont viré comme un malpropre.
8: Ça c'est pas chiant. C'était pourtant très rationnel cette récupération du temps perdu.
11: Je tiens à signaler au tribunal que cette explication n'ayant pu être contrôlée, nous n'avons pas à en tenir compte.
8: C'est pourtant l'expression de la vérité, monsieur le procureur. Et le Guignon souffre encore des contusions occasionnées par sa chute.
10: Ouais, parfaitement. Même que j'ai encore un bleu au pare-choc arrière. Je vais vous le montrer si vous voulez.
8: Non, restez couvert, le Guignon, je vous en prie, restez couvert. Voyons. Quel était votre retard en sortant du vestiaire?
10: Je sais pas, environ 5 secondes, quoi.
8: Parfait. Combien aviez-vous de marches à descendre?
10: 40.
8: 40 mars, à raison de 4 dixièmes de seconde par mars, je souhaite... 16 secondes. Ouais. Et en combien de temps avez-vous descendu cet escalier grâce à votre chute?
10: Ah, ouais, moi, je sais pas, j'ai pas fait moins de compte, hein, dans le patatron que je faisais, là. Je sais pas, peut-être de 10 secondes, quoi.
8: 10 secondes? Eh ben, vous avez lambiné, dites donc. Je tombe moi-même assez régulièrement dans mon escalier à cause d'un trou dans le tapis entre le 4e et le 3e étage. Eh bien, j'arrive maintenant à descendre les 18 marches sur les reins en 4 secondes. Et j'espère améliorer mon corps.
10: Ah ben vous, c'est pas pareil, vous avez de l'entraînement. Bon, c'est...
8: Enfin, bref, vous aviez donc une seconde d'avance en arrivant en bas.
10: Oui.
8: Et combien de temps est resté fermé le portillon?
10: Oh ben, je sais pas, peut-être 20 secondes environ, quoi. Ouais.
8: 20 secondes, moins une que vous aviez d'avance, reste 19 secondes de retard. Or, vous dites avoir été remercié pour un retard de 37 secondes. 37 moins 19, reste 18. Comment avez-vous perdu ces 18 secondes?
10: Ah, oh, ben là, ben voilà, je boitais, monsieur mon président. Alors forcément, ben j'avais plus rien de la gazelle pour m'en billet, pas vrai.
8: Il fallait boiter rationnellement, le guignon. Tant pis pour vous.
10: Ah oh ben ça alors, ça c'est beau. Alors je me casse les ongles sur mes lancettes godasses. Je me balance dans les escaliers, je compte les marches avec mon blair. Je monte étranglé par le portillon, je me fais virer dans ma malpropre. Puis vous dites que ça va, tant pis pour moi.
8: Ah là, silence, la cause est entendue.
9: Monsieur le président, je vous demande pardon.
8: Qui a-t-il, huissier?
9: Voici une circulaire qui vient d'arriver du ministère de la Justice à votre adresse.
8: Merci, qu'est-ce que c'est encore que cette circulaire? Très urgent. Vous permettez que j'en prenne connaissance, monsieur?
13: Je vous en prie, monsieur le président.
14: Comment, monsieur?
10: Ben oui, ben faites comme chez vous, mettez-moi à l'aise.
8: Silence, silence. Organisation rationnelle du travail dans la magistrature assise. Tiens. Afin d'économiser un temps précieux, monsieur le ministre de la Justice décide que messieurs les présidents ne devront pas séjourner au vestiaire plus de 2 minutes.
10: Ah, dites donc, 2 minutes pour vous déguiser, c'est bonne jouillesse, alors.
8: J'aurai jamais le temps d'enlever ma culotte avant de passer ma robe.
10: Ah, bah si vous n'avez pas de culotte en dessous de votre robe. C'est dommage que ça ne soit pas la robe la mode des robes courtes, parce que...
8: alors, silence, on ne vous a rien demandé à vous.
10: Ah, bah, je dis
8: rien,
10: moi.
8: Allez,
10: mais c'est fou.
8: Ah, bah, ouais. Messieurs les présidents devront observer une vitesse de 5 km/h pour se rendre du vestiaire à la salle d'audience.
10: Oh, ben ça, 5 bornes à l'heure, ça va. Ça fera pas trop de bobos s'il y a deux présidents qui s'emboutissent à l'interfour.
8: Mettez-vous dans un petit bonhomme en carton pâte. Je vous fais sortir, ma. Vous allez voir.
14: Vous êtes exaspérant.
8: Datez de ce jour. En aucun cas, les audiences de police correctionnelle ne pourront excéder une durée de 30 secondes sous peine de nullité. Là, dites donc. Mais là, il faut recommencer celle-ci, car voilà bien plus de 30 secondes que nous siégeons.
14: Ah, ça me paraît indispensable.
13: Ah, oui. Ben, aucun inconvénient.
10: Eh ben, allez-y, on efface tout, puis on recommence. Comme disait le gars qui avait 15 filles et qui voulait un garçon.
8: Silence. Alors, huissier, dans 30 secondes, vous nous arrêterez, n'est-ce pas?
9: Oui, monsieur le président.
8: Attention. 1, 2, 3, partez.
9: Bien, monsieur le président. Le tribunal.
10: La cour regarde la vérité.
8: Merci, monsieur le procureur. La parole est à la défense.
14: Monsieur, si on ne nous avait pas licencié, nous n'assignerions pas la RATP.
8: Merci, maître. La cause est entendue.
9: Arrêtez! Les 30 secondes sont écoulées, monsieur le président.
8: Nous avons encore été trop longs. Long, c'est ennuyeux. Ça recommence. Attention, je vais donner le départ. 1, 2, 3, partez!
9: Le tribunal!
8: Nous sommes encore trop longs.
9: Oui, monsieur le président.
8: Je suis tout essoufflé. Ah non, écoutez, c'est effrayant de rendre la justice dans ces conditions.
10: C'est un drôle de boulot, ça.
8: Recommençons, voulez-vous?
10: Oui, on va mettre l'accélérateur, là.
8: Allons, attention, je redonne le départ.
9: Oui.
8: Attention.
9: On y va.
8: Préparez-vous.
9: Oui.
8: 1, 2, repartez.
9: Le tribunal.
15: Garde,
16: pardon ?
17: Présent.
15: Sans. Le Guignon vous assigne la rate pour licence abus d'esprit.
17: Ah voilà.
15: Ça suffit, ministère pub.
17: Monsieur, si le Guignon...
15: Merci, défunt.
16: Monsieur, ce n'est rien.
15: Merci, condamné. Attendu que le Guignon, attendu que la rate, tribunal après délibéré des bouts de Guignon, condamne aux dents.
16: Trop
15: tard, justice est faite. Ah, je suis bien content d'avoir gagné la course. Je tâcherai de faire mieux la prochaine fois.
17: Bah, dites-donc, vous allez pouvoir fermer la boutique, puis allez vous engager au Veldiv, voilà.
15: La séance est levée.
6: Le tribunal, bon juriste, accroche le cadet.

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1: Bonsoir mademoiselle.
2: Bonsoir monsieur.
1: Aujourd'hui, la joie de vivre d'André Claveau.
3: Oh, je suis né à Paris, exactement rue de Sèvres, et on voit encore au 112 rue de Sèvres où je suis né. Je suis né au-dessus d'un marchand de parapluies, c'est peut-être pour moi qu'on a dit d'ailleurs quand je chantais que je faisais pleuvoir, donc c'est rien. En tout cas, j'espère qu'il a fait de bonnes affaires depuis, le marchand de parapluies.
1: Grâce à vous, vous croyez? Non, quand même, soyez pas modeste comme ça, André.
3: Alors, c'est pas le jour de la modestie aujourd'hui, vous savez, quand même.
1: Faut un peu parler de vous, un peu.
3: Faut parler de moi.
1: Il faut nous dire, par exemple, votre amour du théâtre quand vous étiez petit.
3: Eh bien, quand j'étais petit, j'ai habité rue Lebon, c'est-à-dire le quartier des Ternes. Nous avions un petit trois pièces. Et au-dessus, il y avait un trois pièces habité par mes cousines. Alors, nous avions tous les trois, mes deux cousines et moi-même, l'amour du théâtre. Et on avait modestement intitulé notre théâtre le théâtre Pompadour. Et alors, on s'était trouvé des noms, mais des noms, alors, à la mort moi le doigt. Il y en avait un, je m'étais trouvé, j'avais fait un anagramme avec mon nom, puisque je porte véritablement mon nom. À l'époque, nous avions inauguré ce théâtre Pompadour. C'était l'époque où les vedettes de la chanson s'appelaient, par exemple, Dora Stroeva. Alors, avec mon nom, avec André Claveau, j'avais trouvé, je vous disais que c'est mon véritable nom, et je l'ai gardé. Il y avait cette espèce de veau de la fin que je trouvais indigeste au début. Mais enfin, depuis, je m'y suis habitué. Et j'avais trouvé, avec André Claveau, en toute simplicité, je m'appelais Erdna Lukaeva.
1: Pas mal,
3: hein?
1: Pas mal.
3: J'avais été le chercher loin, celui-là.
1: C'est pas mal.
3: Oui. Ma cousine, d'ailleurs, en toute simplicité aussi, s'était appelée Pulchérie de Châteaufort. Oui, mais ça faisait vraiment théâtre Pompadour.
1: C'est vrai, oui, ça faisait bien.
3: Et alors,
1: on jouait là.
3: Oh, on se jouait des drames extraordinaires. Moi, j'allais tous les jeudis au cinéma. Il y avait des films à épisodes à l'époque, vous savez, Paulette. Alors, je jouais tous les personnages. Je jouais le jeune premier, le traître, et même quand j'étais seul, je jouais. Je me suis vu bien souvent draper dans le dessus de lit de ma mère, et puis prendre un coup de papier que je trempais dans de l'encre rouge, parce que déjà il y avait le sang. Puis alors je me faisais le truc, vous savez, des jeunes premiers, des jeunes premières de l'époque. Il y avait les choses qui se soulevaient beaucoup à l'époque. On respirait très fort. Alors je me faisais des... C'était un grand cri, je m'écroulais devant l'armoire à glace de ma mère, et ma mère arrivait et voyait son fils qui était mort devant cette pauvre femme était terrifiée. Voilà les débuts dramatiques de ma carrière.
1: Mais les débuts en chanson, ça s'est peut-être passé d'une façon un peu différente tout de même.
3: Oui, je voudrais vous dire que je suis venu à la chanson par le dessin, mais je suis venu surtout à la chanson par admiration pour une femme admirable. J'apprenais des chansons sur les disques de Damia. Je dois vous dire que quand j'avais 3 francs, disons, et plus cher que ça tout de même, je m'achetais un disque et je ne disais pas « donnez-moi telle chanson de Damia ». Je disais au marchand de disques « donnez-moi le dernier disque de Damia ». Alors, il est arrivé au cours d'un dîner que mon père et un de mes oncles ont dit « oh, oui, mais tu veux faire ce métier, mais tu te dégonfleras, tu ne le feras jamais. Si tu veux le faire ce métier, tu n'as qu'à aller... » Au cinéma La Fourmi, il y a un truc qui s'appelle Le Crochet. C'était le premier Crochet, qui était animé à l'époque par un brave bonhomme qu'on comprenait pas du tout d'ailleurs, qui s'appelle mon ami Gabriello. Et je me suis dit, non, je me dégonflerai pas, je vais aller à La Fourmi. Et je suis allé et je me suis maquillé comme une bécassine parce que je croyais qu'il fallait être maquillé pour faire du théâtre. Alors je m'étais collé du rose fifi. Je me... Oui. Vous rigolez? Je vous assure qu'on m'aurait mis dans un cisier, ça serait pas venu un moineau. Ça, vous pouvez être sûr. Et alors, ce brave Gabriello m'a naturellement demandé ce que je chantais.
1: Qu'est-ce que vous chantiez, André Claveau?
3: Alors, j'ai chanté naturellement une chanson de Damia.
1: Venez la chanter, là.
3: Je vous signale d'ailleurs que ma fidèle pianiste Hélène Péguet, que vous voyez, est au piano. Alors, je l'applaudis avec vous. Je vous signale tout de suite que je n'ai pas été crocheté, parce que je suis foutu le camp avant.
1: Mais montrez-nous comment ça s'est passé.
3: Ben, ça hein? C'est pas... Voilà, voilà, ça s'est passé. J'annonce.
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4: Bonjour à toutes et à tous. 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Belle journée sur le 106.8.

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1: L'agenda de Radio Radio Plus vous recommande l'exposition Ivresse au musée Paul Dupuy jusqu'au 29 septembre. Le musée Paul Dupuy est le musée des arts précieux de Toulouse. Cette exposition montre comment l'alcool exerça une fascination ou provoqua des mises en garde au fil des siècles. Le parcours présente ainsi l'histoire des représentations du boire et de l'ébriété en France par le biais d'affiches principalement, mais aussi de dessins, d'estampes, d'objets et peintures issus des collections municipales. Il s'agit d'un voyage dans le monde de l'ivresse qui s'intéresse autant à la célébration du boire qu'aux discours de condamnation qui l'ont accompagné au fil des siècles. Le visiteur est ainsi confronté à l'évolution du regard porté sur l'alcool à travers l'histoire de l'art et des représentations populaires entre euphorie collective, rituel social, outils publicitaires et problèmes de santé publique.

Nous écoutions Le Chœur Infernal, extrait d'Orphée aux Enfers, opéra d'Offenbach, créé en 1858 et révisé en 1874, interprété ici par le chœur et l'orchestre du Capitole sous la direction de Michel Plasson. L'exposition Ivresse, proposée par le musée Paul Dupuis, est visible jusqu'au 29 septembre à Toulouse. Le parcours est divisé en deux sections, boire et déboire. La première section explore les dimensions festives, symboliques et sociales de la consommation d'alcool. Des bacchanales antiques au café du XIXe siècle, les œuvres exposées montrent comment le vin et les spiritueux ont longtemps accompagné les célébrations religieuses, les banquets ou encore les moments de convivialité. Avec l'essor des alcools industriels au XIXe siècle, l'imaginaire publicitaire contribue à glamouriser la boisson, souvent incarnée par des figures féminines séduisantes sur les affiches et les images populaires. Cette esthétique de la fête et du plaisir contraste fortement avec les discours médicaux et moraux qui émergent à la même époque. La seconde partie de l'exposition met en lumière le basculement progressif de l'ivresse vers un sujet de condamnation sociale et sanitaire. Les artistes y représentent avec un réalisme de plus en plus cru les effets physiques et psychologiques de l'alcool dans un contexte marqué par l'augmentation massive de la consommation au XIXe siècle.

Nous écoutions Annie Cordy. Il s'agit de son premier succès. C'était en 1953. L'exposition Ivresse se poursuit jusqu'au 29 septembre au Musée des Arts Précieux Paul Dupuis à Toulouse. Ivresse interroge les mécanismes sociaux et politiques qui façonnent encore aujourd'hui notre rapport à l'alcool, tiraillé entre campagnes de prévention, traditions viticoles et enjeux économiques. Une exposition essentiellement constituée d'affiches publicitaires qui propose un parcours au cœur des représentations liées à l'alcool.

0: Nous écoutions Boris Vian, Je bois, c'était en 1956. L'exposition Ivresse est visible jusqu'au 29 septembre au Musée des Arts Précieux de Toulouse, le musée Paul Dupuy. Une exposition consacrée à l'histoire des représentations liées à l'alcool, avec principalement des affiches, mais également des dessins, des estampes, des objets et des peintures issues des collections municipales. Outre les deux sections « Boire et déboire » qui découpent le parcours de cette exposition, une salle accueille la reconstitution d'un bar de la Belle Époque où sont rangés des verres, bouteilles, caves à liqueur qui sont issus des collections du musée Paul Dupuy. L'exposition « Ivresse » jusqu'au 29 septembre au musée des Arts Précieux Paul Dupuy à Toulouse.
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1: L'agenda de Radio Radio Plus vous recommande le cycle Pop du 14 avril au 28 juin à la Cinémathèque de Toulouse, un cycle qui propose une plongée dans les années 60 et 70, berceau de la pop culture, avec notamment au programme Phantom of the Paradise de Brian De Palma, mais aussi Orange Mécanique de Stanley Kubrick, Hairspray de John Waters, Les Demoiselles de Rochefort de Jacques Demy, Femme au bord de la crise de nerfs de Pedro Almodovar, Masculin féminin de Jean-Luc Godard ou encore Le Batman de 1966. Je vous propose de nous intéresser plus particulièrement à The Party qui sera projeté dans le cadre de ce cycle pop les dimanches 26 avril et samedi 27 juin à 16h à la Cinémathèque de Toulouse.

Extrait de la musique d'Henry Mancini, composée pour le film de Black Edwards, The Party, projeté à la Cinémathèque de Toulouse les dimanches 26 avril et samedi 27 juin à 16h, dans le cadre du cycle Pop, un cycle qui célèbre la réouverture de la Cinémathèque de Toulouse, dont la programmation s'étale du 14 avril au 28 juin. La Cinémathèque de Toulouse ouvre en effet ses portes après 18 mois de travaux de mise aux normes et de réaménagement des espaces avec la création d'une nouvelle salle de 100 places, mais aussi l'ouverture au public d'un bar et d'un patio. Voici des extraits du texte écrit par Olivier Père à propos de The Party de Black Edwards, un film de 1968. Dans La Partie, en français, un figurant indien, gaffeur et maladroit est invité par erreur à une réception chez un puissant producteur hollywoodien dont il a saboté par son incompétence le dernier tournage. The Party, dit Olivier Père, est sans doute l'un des plus beaux films comiques jamais réalisés, qui doit beaucoup à la science des gags, des maîtres du muet du burlesque américain, mais aussi à Jacques Tati, puisque Playtime est une référence avouée de Black Edwards. The Party est un film essentiel dans la carrière de Black Edwards, mais aussi dans celle de son interprète principal Peter Sellers, mais encore plus un film important dans le panorama du cinéma américain de la fin des années 60. The Party est une satire intelligente du monde du cinéma, comme Hollywood en produit chaque décennie en moyenne. Et après Boulevard du Crépuscule au début des années 50, The Party fait le bilan de l'état de Hollywood 18 ans plus tard. Et ce n'est visiblement pas très brillant, puisque le reflet dévoilé dans le film de Black Edwards est proche de la réalité. Hollywood vieillit et traverse une période de décadence artistique, de panne d'inspiration. Les producteurs se raccrochent à des vieilles recettes, comme ce remake en couleur de Gunga Din, dont le tournage ouvre le film The Party. À l'époque, Hollywood est ringardisé par le cinéma moderne européen qui révèle des cinéastes à succès en France et en Italie. Dans The Party, une des invitées du producteur est une starlette italienne partie à la conquête de Hollywood qui évoque une parodie de Claudia Cardinale, qui a d'ailleurs été dirigée par Black Edwards dans La Panthère Rose en 1963. La Panthère Rose avec Peter Sellers, l'acteur principal de The Party. Dans The Party, la fête se déroule dans une luxueuse villa moderne avec des invités snobs et mondains qui pourraient être un pastiche de celle de la nuit d'Antonioni. Black Edwards organise dans The Party une succession de gags à combustion lente dont la précision et la sophistication n'ont rien à envier à l'art de Jacques Tati, écrit Olivier Père.

Nous écoutions un extrait de la musique composée par Henry Mancini pour le film de Black Edwards, The Party, qui sera projeté à la Cinémathèque de Toulouse les dimanches 26 avril et le samedi 27 juin à 16h dans le cadre du cycle Pop, un cycle proposé par la Cinémathèque de Toulouse du 14 avril au 28 juin. Comme un diamant sur canapé réalisé par Black Edwards en 1963, The Party est aussi un chef-d'œuvre sentimental et musical grâce à Henry Mancini, écrit Olivier Père. C'est l'histoire émouvante de la rencontre de deux misfits, des êtres étrangers et déplacés, propulsés dans un univers plein de pièges et de faux-semblants. La starlette française et le figurant indien, un couple improbable et pourtant irrésistible, se retrouvent sur le chemin de l'enfance. Deux adultes qui ont conservé leur pureté dans un monde corrompu et factice.

nouvel extrait de la musique composée par Henri Mancini pour le film de Black Edwards, The Party. Ce n'est pas la première collaboration du compositeur avec le cinéaste, puisqu'ils ont travaillé à plusieurs reprises, notamment La Panthère Rose, mais aussi Diamant sur canapé. Voici maintenant la critique de Pierre Murat dans Télérama. Dès qu'il entre dans cette soirée où il a été invité par erreur, c'est la catastrophe. Rondi Bakshi est un indien gaffeur qui perd son soulier dans la piscine intérieure. Il finit par le récupérer sur un plateau de petits fours à la suite de mésaventures où Black Edwards retrouve l'efficacité du burlesque muet. Les dialogues sont d'ailleurs presque inexistants. On n'entend que le bruit de fond, vague et insipide des mondains qui s'écoutent parler pour ne rien dire. Et au milieu d'eux, tel un Huron moderne, notre Indien multiplie bévue sur bévue avec une belle inconscience et un gentil sourire. Un film culte, explique Pierre Murat dans Télérama à propos donc de The Party, un film de 1968, projeté à la Cinémathèque de Toulouse les dimanches 26 avril et le samedi 27 juin à 16h, dans le cadre du cycle Pop, un cycle qui est proposé à l'occasion de la réouverture de la Cinémathèque de Toulouse, fermée durant 18 mois pour travaux. Le cycle Pop du 14 avril au 28 juin à la Cinémathèque de Toulouse. 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

0: 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Ne dites plus les vieux. 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
2: Lecture en dilettante, tome 8, chapitre 2. Bonjour Patrick.
4: Bonjour Hubert.
2: Nous allons donc parler de Corto Maltese en Sibérie de Goprat, septième volume de la série. Et en faisant suite à notre émission du tome 1, où nous avions parlé des châteaux de la colère, avec une histoire de chemin de fer, on va faire court.
4: Oui.
2: Bah, et donc là, en Sibérie, le marin va prendre le train.
4: Tout à fait. On est effectivement Corto Maltese en Sibérie. Le lien évident par rapport au château de la colère, c'est le train.
2: Ouais.
4: Le premier grand lien, ce n'est pas le seul, mais essentiel. Corto Maltese en Sibérie, bah, c'est une aventure de Corto Maltese.
2: Ouais.
4: Jusque-là, écrite et dessinée par Hugo Pratt.
2: Mais ce n'est pas n'importe laquelle, parce que c'est la suite du tome 1, en fait, du voyage de la mer salée, c'est ça ?
4: Oui, la balade de la mer salée.
2: Oui.
4: Mais c'est...
2: Ce n'est pas la suite vraiment, puisqu'il y a eu plein des...
4: Non, parce que...
2: On retrouve en tout cas Rasputin, qu'on n'avait plus vu depuis.
4: Oui, mais c'est ça. C'est-à-dire que dans l'œuvre de Pratt, de toute façon, dans les Corto Maltese, il y a des personnages, on y reviendra, qui sont récurrents. Et ce qui est l'originalité presque de Corto Maltese en Sibérie, c'est la... Enfin non, c'est pas de Corto Maltese en Sibérie, de Corto Maltese en général. C'est le fait que Hugo Pratt mélange des personnages de fiction et des personnages réels.
2: Oui, bien sûr.
4: C'est-à-dire qu'il met son personnage de fiction Corto Maltese dans des mondes réels. Et là, en Sibérie, il y a 6 chapitres. Un sur les Lanternes Rouges, qui est une secte traditionnelle chinoise, une mafia chinoise. Une duchesse romantique qui est merveilleuse. Donc, voilà. Et l'action s'étend du mois de novembre 1918 au mois d'avril 1920, pendant la Révolution russe.
2: Mmh.
4: Et,
2: oui, c'est ça qui est fascinant, c'est qu'il y a certains points historiques qui sont exacts.
4: Tout à fait.
2: Voire parfois très intéressants. Et la fiction des personnages, et d'autres personnages qui ont existé, mais qui n'étaient probablement pas comme ça.
4: Bah, en tout cas, si, qui sont...
2: Rasputin, tu le vois comme
4: non,
2: ça.
4: Non, Rasputin, c'est pas
2: c'est
4: le vrai.
2: Pas, c'est pas le vrai, on est d'accord.
4: Non, Rasputin, il a pris ce nom de Rasputin, oui. Mais c'est pas. On a chez Sokal aussi un autre auteur de bande dessinée, un Rasputin, qui est un chat. Mais ça, c'est,
2: oui, ça,
4: voilà.
2: Je suis là, je le connais.
4: C'est pas. Non, alors que là, c'est une histoire de train blindé, historique, hein, qui sont sur. C'est les voies du transsibérien et du transmanchourien.
2: Et du trésor russe aussi.
4: Voilà, et ça se passe en Mandchourie, en Mongolie, et c'est vraiment les trains qui va...
2: Oui, avec des tas de frontières, on passe plein de frontières en fait.
4: Oui, alors, ce que je voudrais, c'est rester dans cette idée dans un premier temps, juste sur Corto Maltese en Sibérie, c'est-à-dire faire une espèce d'historique, parce que Corto Maltese a été édité en France dans PIF Gadget.
2: Mmh.
4: Et... dans Pif Gadget, il y a eu la balade de la mer salée, qui a été le premier, effectivement, et puis après tout un tas d'aventures qui se sont déroulées. Et il a été libéré, en fait,
2: de Pif,
4: oui. C'est-à-dire qu'il vient avec un récit historique. Il a fallu 3 ans et demi pour le dessiner. Il y a une évolution tout le long du bouquin, ça se voit, sur le graphisme. Et il est aidé, mais on ne le sait pas, mais ça, il faut vraiment le dire, par quelqu'un qui s'appelle Guido Fuga, et qui se charge du dessin des avions, des trains et des armes.
2: Ah ouais.
4: Et c'est-à-dire que c'est lui qui va être ensuite dans toutes ces... propositions de dessin hyper rigoureux, alors que Pratt a un graphisme. Comment on pourrait dire quelques mots sur le graphisme de Pratt ? Tu le définirais comment ?
2: Et
4: Comment tu définirais
2: bah, écoute,
4: le graphisme
2: tu me prends un brûle pour point, là, mais le mot qui me vient, c'est poétique. C'est-à-dire qu'il suggère l'âme des personnages. Je trouve qu'il y a quelque chose... Je regarde en particulier les dessins qui sont en début de l'édition, un peu colorisés. Il y a vraiment... C'est pas juste des personnages, on sent une âme des personnages.
4: Oui, oui, tout à fait. Je voudrais revenir au contexte historique. En fait, tout le bouquin, là, on est après l'abdication du tsar Nicolas II. Lénine et Trotsky ont renversé le gouvernement en place et la dictature du prolétariat a été instaurée. Et l'amiral Alexandre Kolchak et ses fidèles du tsarisme montent une contre-révolution avec l'aide des alliés et des japonais. Et pour s'opposer à tous ces contre-révolutionnaires, Trotsky organise l'armée rouge. Et on est vraiment... Toute cette idée, effectivement, on est dans cette idée du communisme qui se développe et le train qui est là-dedans. Et on est réellement sur quelque chose de très... très marqué par ce contexte historique. Et j'ai proposé qu'on écoute effectivement un morceau de quelqu'un qui s'appelle, je ne sais pas si tu connais, Nikolai Boudanskin et Igor Ponomarenko. Ça te dit quelque chose ?
2: Ça ne me dit rien du tout.
4: Ce sont des compositeurs. Et là, c'est le concerto grosso in G minor. Et c'est joué par un ensemble qui s'appelle... The Theremin Quartet, et je trouve que ça rend bien l'ambiance sonore qu'il pourrait y avoir sur cette bande dessinée.
2: D'accord, je vais écouter ça attentivement.

0: Il me semble que cette musique pourrait être jouée au bord des rails, des trains.
1: Ah, absolument, il y a le rythme en tout cas fou. Et puis j'aime beaucoup que les instruments, disons, qui sont plutôt des...

0: bancaires, mais qui sont amenés, effectivement.
1: On sent une maturité, voilà, je crois qu'on sent une maturité magnifique qui arrive. Et c'est vrai qu'on peut le dire aussi, il y a plusieurs petites histoires qui se suivent, comme ça, c'est très bien fait, avec chaque fois un personnage principal. Et moi, j'étais très sensible à la comtesse, comment elle s'appelle, baronne.
0: Oui, ben, alors, ce qui est intéressant vraiment, c'est le fait qu'il mélange, on l'a déjà dit tout à l'heure, mais j'y reviens, des personnages historiques avec des personnages qui sont totalement imaginaires, qu'il invente. Et là, dans Corto Maltese en Sibérie, l'amiral Alexandre Vassiliev Kodjak, le chef suprême des armées blanches,
1: il a existé.
0: Oui, qui transportait effectivement l'or impérial par voie ferrée, a existé. Et de même, l'ataman Grigori Mikhailovich Semenov, le chef de la division sauvage, qui occupait la ligne du Transsibérien avec ses trains blindés, a existé. Souké Bator, le chef des troupes révolutionnaires mongoliennes autonomes, a existé aussi. Donc chacun avait ses trains. Et après, a existé également le général Chang, qui était un seigneur de la guerre de la Mandchourie. Alors après, effectivement, l'album prend des libertés hein, avec historique, avec les différentes biographies. Mais il y a un personnage qui est que je trouve absolument magnifique, qui est complètement fou, qui est le baron Roman Fedorovitch von Ungern-Sternberg, surnommé le baron fou.
1: Oh oui, celui-là, il est... c'est celui qui veut absolument descendre les...
0: Mais c'est... Enfin, il est vrai, lui. Enfin, c'est quelqu'un qui a réellement existé.
1: Ah, ouais.
0: Il est né en Autriche-Hongrie en 1886. C'est un descendant des chevaliers teutoniques. Il rêve de campagne militaire. Il veut remplacer Gengis Khan, Tamerlan, Attila. Et il veut créer un univers... Non, mais c'est vrai, hein, il a vraiment existé. Et il veut créer un empire entre l'Europe et l'Asie. Et avec son ami Semenov, dont on parlait tout à l'heure, hein, qui est dans les trains, effectivement, il va combattre les bolcheviks. Alors, Semenov se bat en Mandchourie, et lui, il va en Mongolie, et il prend Ourga, aujourd'hui Oulan-Bator, comme capitale pour enchasser les Chinois, ce qui lui vaut l'aide des Mongols, et il sera exécuté l'année suivante.
1: Ah ouais.
0: Mais c'est un destin absolument incroyable. Enfin,
1: ça aurait pu marcher d'un cheveu.
0: Non, parce qu'il était complètement fou. C'était une armée en loc. Enfin, voilà. Mais c'était les. Il se battait avec des épées contre des canons.
1: Ouais, c'est ça.
0: Voilà. Et après, alors ça, ce sont les personnages historiques. Mais dans toute l'œuvre d'Hugo Pratt, on va avoir ce mélange-là, ce mélange de personnages réels et de personnages de fiction. Parce que dans la jeunesse d'Hugo Pratt, il va rencontrer Jack London, par exemple.
1: Ouais.
0: Enfin bon, voilà. Alors après, il y a des personnages de fiction. Alors il y a Corto Maltese, mais on y reviendra parce que c'est un personnage à lui tout seul. Mais le capitaine Nino.
1: Oui, aussi.
0: Et tu sais de qui il est inspiré ?
1: Non.
0: De Nino Ferrer.
1: Oh !
0: Et si tu regardes bien, il a la tête de Nino Ferrer.
1: Faut que je regarde ça.
0: Et c'est un officier russe mélancolique. Il tente de noyer son chagrin d'amour dans l'alcool en jouant de la balalaïka.
1: Oui, tout à fait. Mais oui, maintenant que tu me dis Nino Ferrer, oui.
0: Et
1: très sympathique de tête, d'ailleurs.
0: Nino Ferrer, je ne l'ai pas pris là, mais il y a une chanson qui s'appelle La Russie de Nino Ferrer, où il reprend votre camarade, etc. Voilà. Donc, voilà. Et ça, c'est un personnage de fiction, mais qui est indirectement inspiré du réel, comme Raspoutine. C'est pas le Raspoutine qu'on connaît, qui a niqué les tsars. C'est pas celui-là. Là, c'est un ami de Corto Maltese.
1: Ami. Enfin, lui, il le considère comme un ami, mais l'autre, on ne sait pas trop.
0: Écoute...
1: si, quand même. Ouais.
0: C'est une histoire. Lui, il dit que dans sa jeunesse, sa mère fut exécutée en Sibérie occidentale et elle mourut le jour de sa naissance. Et il fut pris en charge par une jeune fille. Bon, enfin, bon, bref. Voilà, il y a tout un...
1: Ils ont une histoire.
0: Toute une histoire. Et Nino, par exemple, reproche à un moment, ça c'est une histoire vraie, enfin vraie, Nino reproche à Raspoutine d'attaquer le train, pas pour une idéologie, mais pour s'en mettre plein les poches. Et Raspoutine lui répond qu'il est fier d'être un voleur et que ce qu'il vole, il le dépense et qu'il fait vivre le monde.
1: Ouais.
0: Et à la suite de ça,
1: C'est la théorie du ruissellement avant l'âge.
0: Si ce n'est qu'il y a

0: et ça c'est vrai, il y a une mafia vénitienne qui a envoyé des bouteilles de vin très très précieux à Hugo Pratt pour le remercier d'avoir écrit ça.
1: C'est vrai, c'est
0: on y reviendra après parce que la vie d'Hugo Pratt aussi c'est
1: un roman
0: il est complètement délirant. Parmi les personnages, tu parlais de cette duchesse, Marina Semenovna. Voilà.
1: Parce qu'il y a quand même cette façon de russiser les prénoms. Kortushka, quand même, quand elle lui dit Kortushka, il y a quelque chose de... On l'entend, quoi. C'est magnifique, ça.
0: Bah, les femmes, il y a cette
1: les femmes duchesse, et Hugo Pratt, oui. Ça.
0: Les femmes et Hugo Pratt. Et les femmes et Corto Maltese, ouais. Parce que les femmes et Hugo Pratt, c'est autre chose.
1: Ouais,
0: je crois qu'il a 10 enfants un petit peu partout dans le monde.
1: Enfin, bon. Corto Maltese a des problèmes avec les femmes.
0: Bah, là,
1: ou pas, je ne sais pas comment le dire.
0: Je ne sais pas, mais en tout cas, effectivement, il pourrait se passer quelque chose avec Semenovna. De la même chose avec Shanghai Lee. Voilà, et à la fin, non. Et il y a aussi, dans son lieu de résidence, puisqu'il a une maison, effectivement, ce qui est très étonnant, hein, il a une maison en Asie, alors qu'il n'y a pas réellement de raison. Et cette maison, c'est là où il y a le souvenir d'une femme qu'il appelle elle, et qu'on ne saura jamais
1: qui c'est. On ne saura rien de cette histoire.
0: Après, voilà, il y a d'autres personnages qui sont inventés. Il y a un officier, l'officier Jack Pitt, qui est un officier américain. Il y a des majors, etc. Enfin bon, en tout cas, il y a tout un microcosme de personnages qui est quand même très, très intéressant. Le personnage peut-être le plus intéressant et qui a un destin absolument incroyable, c'est quand même Corto Maltese.
1: Ah bah oui.
0: Alors donc Maltese, prénom Corto, né réellement,
1: dans l'histoire.
0: En 1877 à Malte, nationalité britannique, gentilhomme de fortune.
1: Voilà.
0: Ça c'est sa carte de visite. Et en fait, Corto Maltese, c'est l'histoire qu'a écrit Hugo Pratt, c'est le fils de la très belle et célèbre Nina de Gibraltar, dont Ingres, le peintre, a peint le portrait, et d'un marin des Cornouailles. Sa mère lui a transmis le côté gitan. Il a grandi dans un milieu de magie, au milieu des cartes, etc. Les lignes de la main. Et son père lui a amené effectivement tout le courtier sorcier, les fées, qu'on va retrouver dans un des albums, qui est un des plus beaux là aussi. Enfin, un des plus beaux. Tous sont vraiment beaux. Les Celtiques.
1: Ouais, les Celtiques, c'est très beau aussi.
0: Alors, le personnage, donc, Corto Maltese, c'est un sujet britannique. Et il réside officiellement à Antigua, aux Antilles. Et la seule demeure qu'on lui connaisse se situe à Hong Kong. Pour le personnage, l'anecdote qui le caractérise peut-être le plus, enfin, qu'on retrouve dans différents albums, c'est quand une gitane entreprend de lui lire son avenir dans le creux de sa main, elle s'aperçoit qu'il manque, que sa ligne de chance est quasiment inexistante. Alors, il prend le rasoir de son père
1: et il se la dessine.
0: Il se dessine une ligne de chance. Sur les personnages qu'il va rencontrer, il devient l'ami de Jack London, correspondant de guerre. Il va rencontrer Butch Cassidy et Sundance Kid. Il va croiser le futur Staline dans un des albums qui est portier dans un hôtel de nuit. Il va croiser John Reed, qui est le futur dirigeant de l'International communiste et qui est un mousse. Et voilà, mais il va aussi assister à la mort du Baron Rouge, le célèbre aviateur. Et au Tadjikistan, il est le témoin de la mort d'Enver Pacha. Enfin, suivant les différents albums, il y a toute cette histoire. Et le dernier album, c'est... Il part à la recherche de Mu, du continent de l'Atlantide. Voilà. C'est pas forcément... Là, ça devient très, très compliqué. On verra pourquoi quand... En fait, Hugo Pratt était franc-maçon. Et il reprend dans pas mal de ses albums...
1: Ah, ça explique des choses. Oui,
0: voilà, toutes les théories. Voilà, quand on connaît Mozart,
1: mieux.
0: Si tu veux, il peut y avoir...
1: Oui, je comprends mieux certaines choses. Oui.
0: Voilà, et la fin, en fait... Alors, il donne la mort, enfin, il inscrit, Hugo Pratt inscrit la mort d'Hugo Pratt,
1: non,
0: inscrit la mort de Corto Maltese, il serait mort en 1936, dans les brigades internationales en Espagne, la guerre d'Espagne. Et en 1941, Cash, qui est un des personnages qui va être dans les Éthiopiques, qui boit toujours le thé avec lui, etc.
1: Ah oui, oui, oui, je vois, voilà. Oui, oui.
0: On retrouve ce personnage parce que dans l'œuvre d'Hugo Pratt, elle est très tramée dans tous les sens. Et dans un des épisodes des...
1: C'est un noir qui fait penser un peu à Maasai, c'est ça ?
0: C'est ça, exactement. Ouais. Et qui boit du thé.
1: Et qui boit du thé, on
0: sait. À n'importe quelle heure. Ouais. Et qui veut, dans là, l'histoire, ils veulent libérer un jeune prince.
1: C'est ça,
0: ils sont tous les deux, etc. Et donc, ce Cash, dans Les Scorpions du désert, donc une autre bande dessinée d'Hugo Pratt, dit... Il paraît que Corto Maltese a disparu pendant la guerre d'Espagne.
1: Ah, c'est comme ça qu'on sait sa fin.
0: Et c'est comme ça qu'on saurait sa fin. C'est quand même un destin absolument extraordinaire.
1: Et oui, et je trouvais que dans ce septième tome, donc Corto Maltese en Sibérie, moi, j'ai été frappé par l'arrivée de Corto Maltese dans l'histoire, dans le premier tome, quand il arrive crucifié sur un radeau. Enfin, c'est une entrée en scène. On ne peut pas faire plus grandiose et plus... Et c'est Rasputin qui le sauve. C'est ça.
0: Oui,
1: donc, c'est pour ça qu'en fait, ce sont des amis. Enfin, si on veut. Et en tout cas, cette entrée en scène laisse penser qu'il y a une survie inespérée déjà. Et on découvre avec le temps, effectivement, qu'il vient d'un milieu incroyable. Et dans le voyage de Corto Maltese en Sibérie, il dit une phrase que je trouve qu'on n'entend pas ailleurs. Il n'a pas besoin d'argent. Il n'a pas besoin d'argent. Il ne fait pas les choses pour l'argent. Et ça, on le sent dans toutes les histoires. Mais c'est là l'endroit où c'est dit. Donc, ce n'est pas un homme qui court après l'argent, ni le pouvoir. Donc, dans ce sens, c'est vraiment un héros hors du commun. Ce qu'il cherche à faire, c'est vivre des aventures, en fait. On apprend aussi au début de Corto Maltese en Sibérie, quand il est à Venise, qu'il s'ennuie très vite quand il ne fait pas un petit peu des aventures hors du commun. Donc il y a un espèce de destin, de bouchon sur la vague, en quelque sorte, qui lui permet d'être toujours élégant. En fait, c'est ça qui, quand même, c'est le héros, l'un des héros les plus élégants qui soit.
0: Oui.
1: Et il a cette élégance de l'être aussi, puisqu'il n'est pas attiré par l'argent, il n'est pas attiré par le pouvoir, mais il ne s'engage pas non plus dans une aventure amoureuse qui dure. Enfin, il y a quelque chose de rester élégant et léger malgré tout.
0: Tout à fait, mais il y a cette idée de destin qui est quand même pesant sur lui,
1: oui,
0: enfin, qui amène...
1: Mais qu'il veut alléger au maximum.
0: Oui, mais il me semble que tu voulais entendre justement la force du destin.
1: Moi, je trouvais que c'était étonnant, parce que Verdi, qui est le plus italien quand même des compositeurs d'opéra, a été appelé à composer pour toutes les capitales, en fait. Il est venu composer à Paris, il a composé Aïda au Caire, il a composé La Force du Destin pour le théâtre de Saint-Pétersbourg. Donc je trouvais que c'était impossible de ne pas écouter cette ouverture grandiose, qui est l'une des plus célèbres de Verdi, en rapport avec Corto Maltese en Sibérie, parce que c'est à la louche, mais
0: alors
1: c'est en Russie,
0: moi,
1: en tout cas.
0: La Force du Destin, je le voyais effectivement par rapport à la ligne de vie qui se
1: et ça se voit aussi par rapport à la ligne de vie, parce que je trouve que c'est dans ce livre qu'on a plusieurs éléments. On a l'histoire de la ligne de vie qui est racontée, on a l'ennui à Venise, il n'a pas besoin d'argent, et on a l'amour avec la duchesse qui aurait pu se passer, mais il ne s'engage pas, et heureusement, parce qu'elle est tuée.
0: Donc, on écoute
1: La Force du Destin.

0: C'est fort le destin.
1: Ah, c'est fort, hein. Donc c'était Carlo Maria Giulini et l'Orchestre Philharmonia qui jouaient cette ouverture de La Force du Destin de Verdi. Ô combien célèbre pour tout un tas d'emplois dans les films. Enfin bon, c'est très connu.
0: Mais c'est très beau.
1: Et c'est remis là, dans la Russie. Ça a été créé pour la Russie.
0: Ben, d'accord. Hugo Pratt.
1: En fait, alors, Hugo Pratt, on a envie d'en savoir plus, là, voilà. Dis-nous.
0: Il s'appelle Ugo Eugenio Pratt. Il est né à Rimini, en Italie, en 1927. Et il est mort en Suisse en 1995. Sur Wikipédia, ils disent que le terme de « dessin intelligent » est souvent employé pour décrire l'ensemble de son œuvre. En fait, ce qu'il y a, c'est effectivement un contraste entre les noirs et blancs. Et il y a ce côté graphique et le côté conteur qui est absolument extraordinaire. Enfin, c'est un maître de la bande dessinée, de toute façon.
1: Oui, vraiment. Et puis moi, je suis très sensible à ces visages. On perçoit un personnage derrière. C'est pas juste une... C'est pas un personnage de papier, quoi. Il y a une épaisseur dans les personnages. Même si on les voit passer que peu, hein.
0: Il a une vie étonnante, déjà. Lui-même, dans une interview, il dit on ne sait pas quelle est la part de ce qui est vrai,
1: il doit jouer avec ça, de fabulation.
0: Lui-même dit, je le cite, « J'ai 13 façons de raconter ma vie, et je ne sais pas s'il y en a une de plus vraie que l'autre, ou même si une est plus vraie que l'autre. » Finalement, il a mené une vie pratiquement aussi mouvementée que celle de Corto Maltese.
1: Et puis, il est un chat, c'est le chat qui a plein de vie.
0: Il est né donc à Rimini, on l'a dit tout à l'heure, et il a une enfance vénitienne qu'on va retrouver dans Fables de Venise. Ouais. Et voilà. Je le cite à nouveau. Prenons mon arbre généalogique. D'un côté, je suis issu de juifs séfarado-maranes de Tolède, convertis au catholicisme. Exilé et établi au temps de la papauté en Avignon comme un banquier de l'Église. La branche paternelle est encore plus complexe avec son mélange de Byzantins, de Turcs, de Vénitiens souffleurs de verre à Murano, mais aussi de Jacobites anglais partisans des Stuarts qui ont fui en Méditerranée. Et tous ces gens un jour se sont retrouvés à Venise. À 10 ans, Hugo Pratt part avec sa mère rejoindre son père qui est militaire de carrière et il part en Abyssinie. L'Éthiopie hein, aujourd'hui, qui est envahie par l'Italie depuis 1935 hein, par Mussolini. Pendant la Seconde Guerre mondiale, son père s'engage avec son fils de 13 ans dans la police coloniale afin de réprimer les indépendantistes. Et Hugo Pratt dira sous forme de... Enfin, même pas de blague, il dira avoir été le plus jeune soldat de Mussolini. Avec en dérision. Après l'offensive britannique en 1941, il assiste au retour de l'empereur Haïlé Sélassié dans Addis Abeba libéré. En 1941, toujours, son père est capturé par les troupes britanniques. Et il tombe malade et il meurt en captivité. La même année, Hugo Pratt et sa mère sont internés dans un camp de prisonniers. Où, c'est là où il va découvrir les bandes dessinées parce qu'il se met à acheter des comics aux gardes. Ensuite, la mère et le fils sont rapatriés par la Croix-Rouge en 1943. Et en 1944, Venise est sous le contrôle des Allemands. Il est arrêté par les SS qui le prennent pour un espion sud-africain.
1: Eh oui.
0: Il est enroulé dans la police maritime du Reich et il s'échappe au bout de 18 jours. Il se met au service des Alliés comme interprète et organisateur de spectacles jusqu'en 1946. Donc tu vois le.
1: Mais il y aurait de quoi faire un vrai roman, c'est sûr. Hein.
0: Il a été marié deux fois. En Yougoslavie, il a eu deux enfants. En Argentine, il a eu deux enfants. Apparemment, il aurait eu une fille à Bali et un fils lors d'un passage chez les Indiens en Amazonie. Et peut-être d'autres, enfin, qui sont... ils ne détaillaient pas trop. Alors, l'autre côté qui permet de comprendre effectivement son œuvre, surtout à la fin, c'est-à-dire les Helvétiques, Mu, c'est le fait qu'il ait rencontré la franc-maçonnerie. Et ça, c'est dans les années 70, puisque avant, c'était pas... voilà. Et il fait son... en 70, il fait sa demande en 1976 à la loge Hermès Trismégiste de Venise, qui appartient à la Grande Loge d'Italie. Et c'est une façon d'exorciser son passé, parce que son père... Le père d'Hugo Pratt, donc, qui était fasciste, hein, on a bien compris, donc anti-maçon, avait participé en 1925 au pillage organisé des temples maçonniques sur ordre de Mussolini. Et comme tribut des razzias qu'ils avaient fait dans les loges maçonniques, il avait rapporté, le père, hein, une épée qui était l'épée, l'outil attaché à la fonction de vénérable maître. Et donc, Hugo Pratt ne savait pas du tout ce que c'était. Et du coup, quand il a réalisé que cette épée qu'il avait chez lui et qui était ramenée par son père, c'est là où il a eu cette espèce de conversion, je ne sais pas si c'est le terme, par rapport à la franc-maçonnerie. Et donc, il en a fait don à la loge pour le restituer. Et donc ça, on va le retrouver, effectivement, tout ce côté franc-maçonnerie présent vraiment dans ces... Surtout dans les derniers albums qu'il a écrits, quoi.
1: Après avoir été lui-même franc-maçon.
0: Après avoir été lui-même franc-maçon.

0: Hugo Pratt, c'est pas que Corto Maltese, c'est surtout Corto Maltese. Enfin, on retiendra.
1: Ça mais... suffirait déjà à faire un artiste hors du commun. Ça suffirait oui, mais c'est déjà. Mais il n'y a pas que ça.
0: C'était un dessinateur des années 40-50, c'est-à-dire comme les mangaka aujourd'hui, il pouvait faire 10 pages par semaine pour pouvoir gagner sa vie. Et donc, quand il était en Argentine, dans les années 50, il a créé plusieurs images qui étaient au-dessus du lot par rapport à ses albums sans... je ne sais pas, en France, on avait Hakim, Black Le Rock, ce genre de truc, où c'était vraiment à la copie. Et oui, il y a des perles, hein, d'ailleurs. Il y a des trucs qui sont réédités par Cornelius actuellement qui sont incroyables. Genre Pépito, des choses comme ça, des absurdes. Enfin, bon, bref. En tout cas, il était là-dedans. Et il a réalisé plein d'histoires. Ernie Pike, qui était quelque chose sur la guerre. Ticondera, qu'on va retrouver énormément sur sa passion pour les peuples différents. Et ensuite, il a travaillé sur une œuvre qui s'appelle Four Wheeling. Et il y a un personnage dedans qui est un personnage de rebelle, parce que Four Wheeling, ça se passe entre les Indiens et les conquérants au moment de...
1: Les conquistadors.
0: Non, de la conquête de l'Ouest. Enfin,
1: la conquête de l'Ouest
0: À ce moment-là. Et il y a un personnage de renégat, et il se dessine lui. Enfin, c'est lui... c'est son image de lui qui est enfin, il se dessine lui comme étant un personnage de cette histoire-là, étant le renégat qui ne sait pas où se situer entre les Indiens et les Blancs.
1: Oui. Voilà. Ça peut expliquer un peu.
0: Il y a
1: peu,
0: ça aussi. Et d'ailleurs, dans Corto Maltese, j'ai un vieil album format italien dans lequel il y a des photos, et des photos de lui où il est déguisé comme s'il faisait partie de Corto Maltese, où on va retrouver les personnages... les personnages qu'il y a aux Caraïbes, qui sont costumés, voilà. Ah, donc il a tout ce truc.
1: C'est enfin, de toute évidence, ce personnage, il a mis un peu de lui dedans, plus oui. Qu'un peu même.
0: Bah oui, mais dans toutes ses œuvres, il a mis de lui. Et donc le premier, effectivement, c'est en 67, c'est La Malade de la Mercedes, ce dont tu parlais tout à l'heure. Ensuite, il y a eu donc Les Scorpions du désert, qu'on va retrouver, qui va développer toute son œuvre, hein, là, c'est l'Africa Corps. C'est-à-dire que ça correspond effectivement à sa période quand il était dans le désert gamin, où il reprend toutes ces histoires-là. Et ensuite, toujours dans PIF, il y a eu 11 récits de Corto Maltese qui seront réédités après sous le nom de Sous le signe du Capricorne, puis Corto toujours un peu plus loin. À ce moment-là, il vit à Paris. Ensuite, il y a Les Celtiques, qui est magnifique, où il va y avoir... où il va rencontrer Cash, où il va rencontrer Oberon, et où il y a un des...
1: Oui, c'est très beau, ça. Très belles images.
0: Des très belles images avec le corbeau, avec...
1: Ah, oui, c'est très beau.
0: Et cette idée de la mythologie celte est plus forte que la mythologie germanique. C'est ça qui est raconté derrière. Donc c'est quand même assez magnifique comme histoire. Après, il y a les Éthiopiques, c'est là où on va rencontrer Cash, donc ce personnage qui est incroyable. Ça, c'est toujours dans PIF. Puis après, il y a la fable de Venise. Les Helvétiques, toujours dans Corto Maltese. Et ça, c'est le récit au départ. Les Helvétiques, ça s'appelait Rosa Alchemica. C'est-à-dire, c'est vraiment complètement... Et c'est vrai qu'il est assez hermétique. C'est vraiment complètement en relation... avec les notions de grande loge, toutes ces choses-là.
1: À partir de là, on est après 76. Voilà. Donc.
0: Là, c'est complètement là. Et après, le dernier, c'est Mu. Et son dernier album, en fait, c'est un dessin sur la vie de Saint-Exupéry.
1: Et voilà. Sous le soleil de minuit, tu l'as pas ?
0: Sous le soleil de minuit, ben, c'est un des Corto Maltese, non ?
1: Oui, c'est ça. Oui. Oui. Après, ben, Mu, c'est...
0: Ah non, Sous le soleil de minuit, c'est pas à ce moment-là, c'est plus Hugo Pratt, c'est Camales et
1: Ah d'accord, c'est pas lui.
0: Non,
1: d'accord.
0: C'est Camales, le scénariste de Black Sad, qui a repris ça.
1: Oui, oui, d'accord.
0: Et où il explique d'ailleurs, c'est un préquel, c'est-à-dire où il explique pourquoi il est sur cette croix au départ.
1: Voilà.
0: Et après,
1: donc c'est à lire quand même, il faut absolument le lire.
0: Il est pas mal, mais après, je trouve que les reprises de Corto Maltese sont quand même beaucoup moins intéressantes. Et Corto Maltese, enfin, si on est dans cette idée de voyage à travers le monde et de train, moi, ça m'a ramené à une musique qui finira et qui est très sautillante, très joyeuse, qui est Crosby, Stills, Nash & Young, très années 60, 70, cheveux longs.
1: Ça va, c'est dans le temps de l'écriture.
0: Et ça s'appelle Marrakech Express.
1: Ah bah,
0: En train, hein.
1: Et toujours.

0: Ah bah oui, ça déménage.
1: Non, bah, le tome 8 de lecture en dilettante était sur les trains, donc un peu de Marrakech, express. L'hiver arrive, besoin de soleil, ça doit être ça aussi.
0: Oui, ça doit être ça.
1: Ça en fait partie, mais bon. Non, mais pourquoi pas, hein, Corto Maltese, il aurait pu aller, au Maroc, ouais. À Marrakech, et rencontrer je ne sais pas qui, mais...
0: Il y a du monde là-bas, il y a des histoires, il s'est passé des choses aussi.
1: Donc, nous sommes sur 106.8, Radio Plus, et...
0: Nous remercions Manu, qui nous a bien aidé.
1: À la technique.
0: Et nous souhaitons un bon dimanche.
1: Conclusion, cette idée sur Corto Maltese.
0: J'adore Corto Maltese et je suis content qu'il y en ait tant à lire. Et je me régale. Et j'espère vous aussi, chers auditeurs.
1: Et un bon dimanche. Donc.
0: Bon dimanche. Au revoir.
1: Au revoir.
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0: Un cactus à l'entracte, saison 10, épisode 12 sur Radio Radio Plus. Nous nous intéressons aujourd'hui à la reprise de Othello, une production de l'Opéra National du Capitole, signée Nicolas Joël et dirigée par Carlo Montanaro. Pour décrypter ce spectacle, je suis entouré de Patrick Serodi, metteur en scène. Bonjour Patrick.
1: Bonjour Jérôme Gac.
0: Hubert Stocklin, psychiatre et chroniqueur pour le site Classic News. Bonjour Hubert.
2: Bonjour Jérôme.
0: Et Paul Catus, doctorant en études slaves. Bonjour Paul.
3: Bonjour Jérôme Gac.
0: Le Théâtre du Capitole a donc proposé au printemps une reprise de cet Othello, dont la mise en scène a été conçue en 2001 par Nicolas Joël, avec des décors d'Ezio Frigerio, des costumes de Franca Squarciapino, éclairés par Vinicio Celli. Alors quelques mots d'abord sur l'œuvre. C'est un opéra de maturité de Verdi. Il fait partie de ses ouvrages et a rencontré un succès immédiat auprès du public dès sa première représentation à la Scala de Milan en 1887. Verdi avait 74 ans et avait déjà à son actif des succès spectaculaires, notamment Aïda, qui était son précédent ouvrage et qui avait reçu un accueil phénoménal en 1871. À ce moment-là, on imaginait mal que cela se reproduise une nouvelle fois. Et il n'était pas question à l'époque pour Verdi d'écrire sous la contrainte d'un livret qui ne lui plaisait pas, comme cela avait été parfois le cas précédemment. Son impresario connaissait l'amour que Verdi portait aux pièces de Shakespeare et il a donc demandé au librettiste Arrigo Boito de lui soumettre le livret inspiré d'Othello. À ce moment-là, Verdi avait composé Macbeth et travaillé depuis 1855 sur une adaptation du Roi Lear qui ne sera jamais achevée. Sa passion pour Shakespeare, je le rappelle, lui a donné la force de composer ses deux derniers opéras, puisque Falstaff sera son ultime ouvrage en 1893, œuvre également inspirée de Shakespeare. Pour sa pièce Othello, Le Mort de Venise, Shakespeare s'était inspiré d'un roman de l'italien Giovanni Battista Giraldi Cincio, intitulé Un Capitano Moro, une pièce publiée 40 ans plus tôt, que la création de l'œuvre de Shakespeare, qui date de 1604. Dans Othello, la pièce, Othello est un général de l'armée vénitienne. Il est l'époux comblé de Desdémone, mais son subordonné Iago le manipule pour lui faire croire qu'elle lui est infidèle. Il encourage ainsi Othello à boire le poison qui le consumera lentement, c'est-à-dire le poison de la jalousie. Iago est un personnage machiavélique et perfide. Il n'a besoin que d'une seule parole énigmatique pour réveiller l'insécurité enfouie dans le cœur d'Othello. Othello conçoit les plus terribles soupçons lorsqu'il est informé d'une rencontre anodine entre sa femme Desdémone et son capitaine Cassio. Il n'a alors de cesse de chercher les preuves qui lui confirmeront la réalité de cette liaison pourtant imaginaire. Des preuves que ne manquera pas de lui fournir Iago, qui est animé par une soif de pouvoir et de vengeance. Le livret de l'opéra a été présenté à Verdi en 1880. Il ne se mit à l'ouvrage qu'en 1884. Il est à l'époque occupé par plusieurs projets, notamment la réécriture de Simon Boccanegra. Le processus de création consistait pour Verdi en un grand nombre de révisions du livret afin que la pièce de Shakespeare entre en parfait écho avec son interprétation personnelle du drame vécu par Othello et Desdémone. Le livret de l'opéra concentre le drame de Shakespeare, puisque Boito et Verdi choisissent de supprimer le premier acte, qui est le seul, se déroulant à Venise. L'intrigue de l'opéra a donc pour seul cadre Chypre. Les auteurs suppriment également plusieurs personnages secondaires, le sénateur vénitien Brabantio, qui est père de Desdémone. Il disparaît, ainsi que Bianca, la maîtresse de Cassio, ainsi que également Graziano, le frère de Brabantio, des personnages qui sont d'ailleurs également effacés dans certaines versions scéniques réduites de Shakespeare. Alors Patrick Serodi, à propos de cette mise en scène de
1: Nicolas Joël avec Ezio Frigerio, qui est le scénographe attitré de Nicolas Joël et qui réalise toujours des scénographies assez extraordinaires, enfin en tout cas qui crée des images qui sont remarquables. En ce qui concerne cette représentation, le premier acte m'a paru excessivement court. Au départ, il y a une vidéo avec de la mer sur une tulle en avant-scène. va y avoir des orages, des éclairs, le chœur, des superbes images. C'est tout le prologue, enfin le tout début du premier acte. Et puis l'arrivée d'Othello, très pompier, porté par... Enfin, on peut pas... Plus kitsch, on peut difficilement. Mais ça marche. Enfin, bon, pourquoi pas. Et globalement, oui, ce que je disais tout à l'heure, je trouve que la scénographie, il y a des images formidables. Un tablier de scène luxueux dans les dorures qui est en permanent, avec deux panneaux. Au troisième acte, il y a un escalier pour le chœur, enfin, des structures qui permettent effectivement de se placer. Des panneaux de biais, beaucoup d'éclairages latéraux en or et en argent, surtout sur les scènes de fête. Et autrement, c'est essentiellement dans les bleus, des bleus très sombres, le rempart sous le clair de lune, des extérieurs végétaux, des intérieurs froids à certains moments, enfin à un moment, et à l'inverse, le chaud du luxe vénitien lorsqu'on est dans le palais. Après, en ce qui concerne j'ai été vraiment déçu par la proposition du dernier acte, bon, avec le lit, les marbres, les dorures, enfin, moi, ça ne me l'a vraiment pas fait. Et j'ai eu un gros, gros problème durant la représentation, sont les entr'actes. C'est-à-dire qu'entre le premier, il y a presque une demi-heure entre le premier et le deuxième acte d'entr'acte. On sort. Ensuite, il y a plus de 20 minutes, montre en main, presque 25 minutes entre le deuxième et le troisième. Et entre les actes 4 et 5, il y a presque 5 minutes de noir, même plus. Et franchement, alors je ne sais pas si c'est une des raisons pour laquelle je me suis vraiment ennuyé au dernier acte, mais en tout cas, ça n'a pas fonctionné. Alors, est-ce que c'est un problème de scénographie? Est-ce que c'est un problème de changement de costume pour le chœur? Je ne sais pas. Mais en tout cas, moi, ça m'a plombé complètement la soirée, ce qui fait qu'au dernier acte, j'en pouvais plus. Quoi. J'avais plus envie d'écouter la musique, plus envie de voir le spectacle.
0: Paul Catus.
2: Sans comparer, parce que ça n'a rien à voir, mais c'était intéressant aussi d'avoir programmé deux mises en scène de Nicolas Joël à la suite. Et donc de deux opéras italiens, alors qu'ils ne sont pas de la même,
3: c'est pas la même époque.
2: Ouais. Oui, mais en fait, c'est on va dire que c'est la filiation Verdi après le Bel Canto. Finalement, c'est deux propositions assez différentes, parce que autant le décor de Lucia de Lammermoor était assez envahissant au sens où vraiment il plantait un cadre esthétique très très fort et engagé.
3: Et très beau.
2: Autant j'ai trouvé que là c'était monumental, mais par contre ça ne prenait pas trop de place sur les chanteurs, sur l'action et autres. Et donc au début, je me suis même dit que c'était un peu ennuyeux en fait. Et puis j'ai changé d'avis au fur et à mesure que l'action avançait. Et notamment, alors moi je trouve que ça marche quand même beaucoup mieux, enfin pour mon goût, je trouve ça beaucoup plus beau quand il y a des lumières dorées que les lumières bleues. Les lumières bleues, moi je les trouve trop kitsch. Elles sont trop bleu nuit, un peu voilà, l'arrivée c'est vrai avec le bouclier. Ça fait une très belle photo de présentation, mais quand on le voit en vrai sur scène, ça fait un peu
3: c'est
2: toc.
3: Lourd, c'est lourd.
2: Et par contre, l'arrivée des ambassadeurs vénitiens, là, à ce moment-là, il y a l'escalier qui arrive. Et là, c'est très, très beau. Voilà. Très, très beau. Et surtout, ça marche parfaitement avec l'action. Et après, moi, contrairement à vous, Patrick, j'ai trouvé que le dernier acte, est avec ce lit en marbre qui fait autel, qui fait un peu tombe, qui fait mausolée, ce qu'on veut, ça m'a plu. J'ai trouvé que ça marchait. Et alors, c'est peut-être que la musique, que je suis rentré dans le spectacle petit à petit.
1: Puisque vous parliez tout à l'heure de Lucie de Lammermoor, autant Lucie de Lammermoor, je n'avais pas ressenti que c'était une vieille mise en scène. Là, ça date de 2000 ans. Et là, j'ai ressenti les 25 ans. Quoi. Enfin,
2: oui.
1: Il y a un truc...
3: Oh, moi, je l'ai senti pour les costumes, mais pas... Bon, je ne sais pas.
1: Je ne sais pas. Peut-être dans Lucie de Lammermoor, c'est la qualité de Jessica Pratt qui, moi, m'a tellement transporté que ça m'a fait oublier le reste.
3: Bah, écoutez, moi, je dois dire que je n'ai pas vécu d'ennui du tout, et que j'ai trouvé qu'il y a une belle progression dramatique. Alors ça vient peut-être pas effectivement de la mise en scène, mais quand même, cette mise en scène, elle permet aux chanteurs, ceux qui ont quelque chose à montrer, de le montrer, et il n'y a pas d'empêchement. Voilà. Pas d'empêchement. Donc c'est déjà une qualité, parce que quand on se rappelle, rappelons la Norma, rappelons Rusalka, comme ça, comme il y a des empêchements aux chanteurs d'exprimer ce qu'ils ont exprimé quand même. On a des mises en scène où il y a de l'empêchement. Là, il n'y en a pas.
1: Le scénographe est absolument remarquable. Donc, c'est un scénographe.
3: Je crois que
1: c'est le scénographe,
3: j'ai été également
1: fois, le scénographe de Streller. Enfin, bon.
3: Moi, j'ai trouvé que c'était une bonne idée de reprendre cette mise en scène. Elle a sa place dans l'histoire de la maison Capitole Et je ne l'ai pas trouvé démodé, bon, personnellement. Hein. Bon. Après, la fin, effectivement, m'a semblé ratée. Et je trouvais que, par exemple, la scène des ambassadeurs où Othello met à terre Desdémone, qui se relève et il la met à terre une deuxième fois, ça, c'est une trouvaille extraordinaire parce que ça montre la force de caractère de Desdémone. Et dans la première fois où ça avait été fait, on n'avait pas ça. Par contre, la mort, c'est complètement raté. Effectivement, il n'y a aucune crédibilité à ce qui se passe. Mais c'est le seul réserve. Par contre, je trouve que je suis peut-être plus conscient aussi de la difficulté pour les chanteurs et du besoin de pause entre les actes. Peut-être que ça, je l'accepte bien volontiers. C'est plutôt pour ça que pour les décors ou les costumes, je crois.
2: Après, c'est quand même rare qu'il y ait autant d'entractes.
3: Non, c'est les souvent.
0: Les entractes, c'est pour des productions de cette époque, c'est très fréquent. C'est
2: oui,
0: très
2: mais fréquent. C'était une question de décor, c'est ça. C'est sûrement.
0: C'est pas une question de décor. On retrouve le même problème pour le ballet. C'est une question de costume,
2: ah oui,
0: de changement
2: d'accord.
0: de costume.
2: Okay.
0: Parce que les décors aujourd'hui, avec la technique, là, qu'est-ce qu'on a comme décor? On a trois pans.
2: Oui, effectivement.
3: C'est pas les
0: pans
3: décors.
0: De mur. Non, non. C'est les costumes, les maquillages pour les figurants et les.
3: Pas pour les cœurs.
0: Et le cœur. Et également aussi, évidemment, pour les. Il faut du personnel pour ça, pour les solistes, etc. Tout ça. Et on retrouve le même problème pour le ballet. Hein. On a les mêmes danseurs. Et donc, on est obligé de faire des entrailles. Quand il y a des programmes de plusieurs chorégraphies, par exemple, là, il y a des changements de costumes qui sont radicaux. Il faut changer les lumières, etc. Aujourd'hui, les productions, elles sont conçues de manière, évidemment, à limiter les entractes. Ça fait partie des habitudes d'aujourd'hui. Mais à l'époque, ce n'était pas le cas. Justement,
3: non, mais n'oublions pas non plus que cet opéra est extrêmement redoutable pour le ténor. Hein. C'est des gens comme Domingo, qui pourtant n'avait pas...

0: ça l'accompagne, ça permet de se développer. Et puis quand on a, on y reviendra, la qualité musicale dessous, ça c'est tout à fait justifié.
1: Je la trouve très dépouillée. On a les mêmes pans de mur qui sont déplacés et éclairés différemment. Ça se limite à ça finalement. Et je trouve les lumières ici. Alors Vinicio Celli, il a réglé lui-même les lumières, contrairement à Lucia, des lumières qu'il avait signées, mais il n'était pas venu. Et j'avais été déçu pour Lucia la dernière fois. J'avais le souvenir pour Lucia lors des précédentes représentations de lumières extraordinaires, magnifiques. Et ce n'était pas le cas là, cette saison. Et là, je vois que Vinicio Celli est venu pour Othello, pour reprendre ses lumières. Et là, j'ai retrouvé vraiment les émotions.
0: Les qualités extraordinaires des lumières, oui, moi aussi.
1: Et des émotions, vraiment, moi, ces lumières de Vinicio Celli me procurent toujours des émotions extraordinaires. Avec toujours.
0: Oui, c'est bizarre à dire, mais c'est très musical comme lumière. Ça accompagne vraiment la musique magnifiquement.
2: Le motif est fait pour accueillir la lumière. Ouais. Donc effectivement, si c'est bien fait, c'est magnifique. Si c'est mal fait, là, moi, je suis d'accord. Effectivement, c'est vrai que c'était. Je trouvais que ça apportait un vrai embellissement du décor quand la lumière change et alors que ça pouvait sembler être quelque chose effectivement avec trois pans de mur pas très intéressant.
0: Oui. Et les costumes également, ils sont assez sombres d'une manière générale et la lumière les réveillait par moments seulement. C'était très, très bien fait. Ouais.
1: Alors nous écoutons un extrait de l'acte 1, extrait du duo Othello Desdemona dirigé par Carlo Montanaro au Théâtre du Capitole cette saison.

Nous écoutions un extrait de l'acte 1, le duo Othello-Desdemone par Michael Fabiano, ténor Adriana González, sous la direction de Carlo Montanaro avec l'orchestre du Capitole. C'était au mois d'avril dernier

0: L'opéra donc de Verdi, Othello, est aujourd'hui considéré comme l'apothéose de l'opéra dramatique verdien et comme l'une de ses œuvres les plus abouties, tant par son orchestration que dans la mise en place de l'intrigue dramatique. Verdi a pris le parti de s'adapter au goût nouveau de ses contemporains. Il n'abandonne pas la structure d'un opéra à numéros, avec des solos glorieux, sombres ou implorants, des duos, des ensembles, des chœurs et même des chansons à boire. Mais il a développé une forme continue, sans réelle césure dans la musique, appelée le largo concertato. Depuis Aïda, l'action des opéras de Verdi évolue dans une continuité au sein de chaque acte. Les événements et les thèmes musicaux s'enchaînent à travers les scènes, permettant surtout de dissoudre la franche séparation entre action et réflexion. Dans Othello, le rythme dramatique déroule des actions qui se succèdent très rapidement, voire se superposent. C'est notamment le cas lors des apartés de Iago, mais aussi dans le quatuor de l'acte 2. Ce quatuor est formé de deux intrigues superposées. La première est Othello qui accuse Desdémone de l'avoir trompé. À ce moment-là, Emilia tente d'empêcher son mari Iago de mettre la main sur le mouchoir de Desdémone, un mouchoir qui deviendra la fausse preuve de l'infidélité de cette dernière. Malgré la superposition, chaque personnage reste individualisé et se trouve chargé d'une fonction musicale. Desdémona est en charge de la continuité mélodique, Emilia et Iago de la dynamique de l'ensemble, avec une rythmique saccadée, et Othello fait le lien entre les deux. Alors c'est un procédé qui sera repris par Puccini 10 ans plus tard dans le quatuor de l'acte 3 de la Bohème. Alors Iago est l'un des plus sombres personnages de l'histoire de l'opéra. L'œuvre d'ailleurs devait s'appeler initialement, elle devait porter le nom de Iago, pas forcément parce que Rossini avait déjà à l'époque composé son propre Othello, mais surtout en raison de l'importance centrale de ce personnage, jaloux, hypocrite, traître, manipulateur, et dont on entend le credo blasphématoire au cours de cette œuvre, Je crois en un Dieu cruel, qui est devenu un sommet dans le répertoire lyrique. Par haine contre Othello et par ambition, Iago, personnage cynique aux proportions diaboliques, va orchestrer la décadence du héros qui s'enlise pas à pas dans un complot qui consiste à lui faire croire à l'inconstance de sa femme pour mener le couple au bord du gouffre. Alors à propos de la direction d'acteur, Patrick Serodi.
1: La direction d'acteur est minimaliste, enfin... Alors, je ne parle absolument pas des voix. Je ne parle que du jeu d'acteur et des personnages tels qu'ils sont incarnés, interprétés. Je trouve qu'il n'y a pas de cohérence dans la distribution et surtout dans la direction d'acteur. Ce qui fait qu'en gros, chaque interprète fait ce qu'il sait faire. Enfin, ça se voit. Ouais. Othello lève le menton, il tourne en rond, il se prend la tête, il est plongé dans ses réflexions, c'est le panthère remonté. Enfin, plus cliché que ça, c'est pas possible. Et là, franchement, il fait plus MMA qu'autre chose, quoi. Enfin, il y a un truc, ça ne marche pas. Enfin, pour moi, ça ne marche pas du tout. Iago, il y a un côté expressionniste allemand. Moi, j'adore l'expressionnisme allemand. Mais c'est quand même la caricature du méchant. Enfin, tu n'y crois pas, quoi. Il a tout pour se faire détester. Il est veuille, il est tout le temps à genoux sur scène. Enfin, franchement, si on ne comprend pas que c'est lui le méchant, ça m'a fait penser, mais en beaucoup moins drôle, je ne sais pas si vous avez vu un film de Mel Brooks qui s'appelle Frankenstein Junior. C'est l'histoire de Frankenstein revisité. Et il y a un comédien qui s'appelle Marty Feldman qui fait Igor dedans. Et pendant toute la représentation, je n'ai pas pu faire autrement que de penser à Igor Marty Feldman. Donc, pour continuer là-dessus, Casio, je l'ai trouvé inexistant, scéniquement parlant. Desdemone, encore une fois, je ne parle pas des voix. Hein, je trouvais qu'elle manquait de noblesse, enfin de présence, de charisme. Irina fait une Emilia qui est formidable, quoi, enfin, où il y a une vraie présence. Voilà. Donc, je ne vais pas épiloguer là-dessus.
0: Concernant donc Michael Fabiano, c'est la deuxième fois que je le vois au Théâtre du Capitole, puisque j'ai assisté à la représentation unique où il doit interpréter Don José en remplacement.
2: Il a sauvé Carmen, on peut dire ça.
0: Oui, dans Carmen, où il a remplacé le ténor qui avait le Covid, c'était il y a 4 ans. Et je m'étais dit, il sort d'une autre production qui n'a jamais été représentée, puisque en Belgique, tout était fermé. Il a répété une autre production. Il connaît pas. Bon, et je le voyais effectivement, il s'agitait sur scène, etc. Je me disais, c'est pas grave. Et puis là, en fait, j'ai retrouvé la même chose. Je le voyais un peu moins agité parce que c'est Le personnage n'est pas le même, évidemment, mais je le voyais faire des gestes, effectivement, mais je sentais pas le personnage. Je voyais un interprète qui reproduisait probablement ce qu'on lui avait demandé de faire, je sais pas, ou alors, apparemment, c'est la deuxième fois qu'il chante ce rôle. Peut-être qu'il s'est nourri de la production précédente, je sais pas. C'est vrai qu'il y a un problème de direction d'acteur. Et je me disais qu'heureusement que le chanteur interprétant Iago en faisait des caisses, hein, parce qu'il remplit l'espace qui est laissé disponible par le personnage d'Othello. Je ne sentais pas ce personnage-là. En même temps, pour moi, ça correspond aussi au personnage, puisque c'est un personnage qui se fait manipuler. Peut-être qu'il n'a pas suffisamment les épaules pour exister, donc il est trimballé un peu. Mais bon, ça, c'est une histoire que je me suis racontée.
1: C'est un chef de guerre et qui a été amené à Venise en plus, alors que tout lui était opposé. Et le fait qu'il soit promis à Desdémone, enfin, c'est le nœud du problème aussi. Enfin, là, on n'est pas chez Shakespeare, c'est autre chose, c'est une réécriture.
0: Et peut-être que le fait que son entrée nous paraisse kitsch, c'est parce qu'en fait, il n'apporte rien. Il n'arrive pas à proposer quelque chose qui nous fasse oublier ce qu'il y a autour. On ne voit que ce qu'il y a autour de lui au début. Je ne parle pas de ce qu'on entend. Là, c'est autre chose. Pour l'instant, c'est la direction d'acteur. Mais pour moi, c'est un interprète qui n'incarne pas de personnage. Pourtant, il a un charisme physiquement. On voit des photos de lui. On peut estimer qu'il a quand même un certain charisme. Et en réalité, non, il n'a pas de présence sur scène, mis à part ce qu'il donne à entendre.
2: Moi, je vous trouve sévère parce que c'est quand même un personnage complexe. On ne peut pas toujours le voir dans la solidité. Hein. Là, il a choisi d'en faire un malade. On le voit souvent de se tenir la tête et agiter le bras dans l'idée d'une crise commissiale qui arrive. Enfin bon, c'est sûr que c'est un peu facile. Mais en même temps, j'ai trouvé intéressant. Moi, je l'ai trouvé intéressant. À partir du moment où, effectivement, il s'effondre sur l'escalier et où son jeu devient plus subtil. C'est vrai qu'au début, il fait un peu le matamore, là, qu'il, comme tu dis, il lève le menton. Bon, d'accord. Mais je trouve que le jeu s'enrichit avec le temps. Et Iago, oui, j'étais plus gêné par Iago qui est tout d'une pièce, alors que c'est un personnage plus subtil qui doit avoir de la séduction. Et là, c'est raté parce que ce personnage-là, tout noir, c'est trop. Par contre, je vous trouve sévère avec Desdémone, que moi j'ai trouvé très noble. Justement, c'est très complexe, Desdémone, parce que elle doit avoir la noblesse, mais aussi la pudeur. Et je la trouvais très équilibrée entre pudeur et noblesse. Moi, je la trouvais très très belle, et je la trouvais incarnée vraiment un idéal de Desdémone. Pour moi, le personnage était très très présent. Effectivement. Emilia était la seule à pouvoir faire face à Iago. Et c'est vrai que dans le final, quand elle lui tient tête et qu'il s'enfuit, c'était très réussi. Elle a une grande noblesse. Presque c'est surdimensionné. Ouais.
3: Mais moi, je trouve dur avec Iago. Parce que c'est vrai qu'Iago, c'est très caricatural, effectivement. En y réfléchissant, en lisant.
2: Mais c'était très réussi.
3: C'était
2: hein.
3: très caricatural, mais par contre, c'était très réussi cette caricature-là. Alors que, effectivement, c'est vrai qu'côté l'eau, moi, je me suis beaucoup concentré sur la voix parce que c'était quand même superbe. Il a quand même de la puissance. Enfin, c'est un grand chanteur. Après, oui, c'est sûr que c'était. Mais moi, ça ne m'a pas gêné non plus. Je ne me suis pas dit, mais j'ai presque pas fait attention.
1: Je refais encore une fois référence à Jessica Pratt. Je ne vais pas faire une fixation.
3: Oui, non,
1: mais il y avait quelque chose où.
3: C'est vrai.
2: Je vais peut-être remuer le couteau dans la plaie, mais cette mise en scène a été créée pour Gasoline, le grand ténor russe qui avait chanté Othello partout dans le monde et qui avait une voix deux fois plus puissante que ce qu'on a eu l'autre soir, qui était monstrueusement puissante. Donc, effectivement, elle a été créée pour lui, cette mise en scène. Et on n'avait plus Gasoline. Donc, bon.
3: C'est ça, c'est peut-être des mises en scène de chanteurs aussi.
2: Oui,
3: c'est des mises
2: je
3: en
2: pense
3: scène
2: que et donc, Nicolas Jouel était suffisamment amateur de voix et de personnes de chanteurs pour créer les mises en scène pour. Et c'est vrai que Gasoline l'a chanté partout, hein, dans le monde entier. Donc, alors que là, on avait un Othello débutant. C'est toute la différence. Peut-être que dans 10 ans, s'il peut encore chanter ce rôle, parce qu'il y a quand même la fragilité vocale, il sera un Othello beaucoup plus... Mais c'est là où le travail du metteur en scène n'est pas satisfaisant, parce qu'il n'a pas su tirer peut-être le meilleur
1: Oui, bah,
2: donc je pense qu'elle n'a pas osé non plus imposer. Je ne sais pas, c'est compliqué ces histoires de reprise. Hein, parce que...
0: je suis d'accord avec Paul, hein, je n'ai pas été gêné. J'ai pas été gêné parce qu'effectivement, musicalement, il y avait du beau chant. J'étais pas gêné par Fabiano. Mais en même temps, quand c'était son tour de chanter, j'étais pas intéressé. Je regardais les autres. Je l'entendais, hein, mais je n'arrivais pas à rester sur lui parce que je sentais pas le personnage. Et donc, je regardais ce qui se passait autour. Hein.
3: Et c'est vrai que du coup, Iago, scéniquement, prenait énormément de place.
0: Et oui,
3: donc,
0: oui,
3: d'ailleurs, il a été très, ouais, très acclamé par le public. Hein, donc,
2: ben, on le sait, un grand méchant fait l'histoire, en fait. Oui. Hein. Et là, on avait vraiment le grand méchant.
1: Ouais.
2: Le grand méchant loup.
0: Nous écoutons une mélodie d'Albéniz, interprétée par Adriana González, avec le pianiste Iñaki Enchina Oyón, un enregistrement de 2021.

0: Adriana González, donc interprète de Desdemone dans la production d'Othello présentée au Théâtre du Capitole, interprétant ici une mélodie d'Albéniz avec le pianiste Iñaki Enchina-Oyon. C'était en 2021. À propos de l'interprétation musicale de Othello, donc, quelques mots tout d'abord sur la musique de Verdi. L'évolution de style musical de Verdi est perceptible dès le début de cet opéra, qui a la particularité de ne pas débuter par un prélude, une ouverture ou une introduction, mais par un coup de tonnerre et de canon, immédiatement suivi d'une intervention du chœur. La tempête et la jalousie font rage sur le port de Chypre, tandis que le chœur espère le retour d'Othello, général mort de Venise, en guerre contre les Turcs. Plus seulement cantonné aux arias et aux ensembles, le génie verdien s'épanouit ici partout où la poésie et l'esprit du drame le suggèrent. Le compositeur, avec cet opéra, entre de plein pied dans la modernité et signe une partition pleine de fougue qui pénètre au cœur des parties les plus sombres de l'âme humaine. L'orchestre est imposant, puissant. Il est servi par des techniques d'orchestration d'une grande sophistication. Alors Iago, qu'il est doté d'une voix de baryton, qui n'est déjà plus un baryton verdien. Le baryton verdien, voix typique du reste de son répertoire, qui étaient des voix souples et très chantantes. Ici, c'est un baryton sombre comme le Scarpia, imaginé par Puccini pour Tosca, par exemple. Quant à Othello, il est difficilement maître de ses passions et c'est un ténor dramatique et torturé qui sollicite beaucoup les médiums et les graves de la tessiture. Quant à Desdemone, c'est une idéalisation sacrée. Elle doit contraster avec Othello par sa jeunesse vocale et par son soprano lyrique qui est aussi un peu appuyé. La distribution était dirigée par Carlo Montanaro. Donc je rappelle les interprètes. Michael Fabiano, donc, était déjà venu pour une représentation de Carmen il y a 4 ans dans le rôle ici d'Othello. Le baryton Nicolas Lagvilava interprète Iago et la soprano Adriana González Desdemone. Cassio interprété par Julien Dran. Et pour Emilia, la mezzo-soprano géorgienne Irina Sherazadishvili. Hubert Stocklin, à propos de l'interprétation musicale.
1: Eh bien, je crois que c'est ça qui a fait que cet Othello a eu un succès fou et peut rester dans les annales. C'est qu'on avait des voix extrêmement belles et qui répondaient aux exigences du rôle. Alors, Michael Fabiano, dès son entrée en scène, c'est l'exultate, donc c'est là où le ténor doit imposer sa force et son côté chef de guerre. Et vocalement, il a été extrêmement impressionnant, puisque ce ténor, rappelons-le, est plutôt ce qu'on appelle un ténor d'essence lyrique. C'est-à-dire qu'il avait jusqu'à présent des rôles lyriques tels qu'Alfredo, Don José. Et donc, il aborde Othello, qui est un rôle de fort ténor. Souvent, c'est même les ténors wagnériens qui c'est le seul rôle verdien qui chante, hein, donc pour montrer un petit peu le format vocal qu'on peut y trouver. Et là, il avait des couleurs barytonales extrêmement intéressantes et une clarté, une puissance dans les aigus qui était tout à fait adéquate. Alors, j'ai regretté ensuite qu'il continue dans cette voie-là de la puissance vocale, un peu à la manière d'un Mario Del Monaco dans les années 50-60, dans le duo avec Desdemone, qui était un peu déséquilibré parce qu'elle, elle était dans la délicatesse des phrasés et lui dans la beauté de son timbre baritonnant et dans la puissance. Mais par contre, ensuite, quand il commence à souffrir et à s'effondrer, là, il y a un vrai travail de couleur vocale très intéressante. Il va même jusqu'à détimbrer complètement et on devine que cette prise de rôle va être marquante. En fait, si le ténor arrive à garder la qualité de sa voix, il va pouvoir développer un personnage vocalement intéressant. Il va le chanter bientôt à New York.
0: Il a déjà chanté.
1: Il l'a déjà chanté à Las Palmas.
0: Oui.
1: Et il va le chanter aux colonnes de Buenos Aires. Voilà. Donc c'est pas des petites salles, c'est des très grandes salles. Donc Toulouse était à côté une petite salle. Donc si vous voulez, c'est très habile aussi pour un chanteur qui doit aborder un rôle très lourd, de commencer dans une salle quand même confortable. Las Palmas ou Toulouse, c'est des salles confortables. À New York et à Buenos Aires, ça va être autre chose. Je crois que cette essence, avant tout lyrique de sa voix, qu'il arrive à avoir développée, ça va être à suivre. Le Iago, alors, le problème de Iago, c'est que le baryton Nikolaos Lagvilava a fait ce qu'il fait partout, c'est-à-dire tout entier de noirceur. Le timbre était noir, le jeu était noir, tout était noir et c'était épouvantable. En fait, c'est un personnage aussi noir que Scarpia dans Tosca. Jérôme, tu évoquais cet autre opéra où il y a un monstre abject. Donc, il était tout noir, tout noir, tout noir. Moi, je regrette, j'aime mieux quand Iago a un côté séduisant, je le trouve encore plus terrifiant, parce que vraiment, on a un double jeu plus intéressant. Bon, là, bon, c'était caricatural. Évident, la voix est d'une puissance rare, mais peu de nuances dans l'interprétation. Le Cassio de Julien Drange, je l'avais déjà vu à Orange, dans Othello, où c'était Alania qui chantait. Bon, il est élégant, il porte bien le costume, mais en même temps, ce n'est pas un personnage central. Hein, il doit juste être là pour être le support de la jalousie d'Othello. La voix est agréable, on le sait, on le connaît, Julien Drange, il a chanté Alfredo. Donc, il a la voix un peu surdimensionnée par rapport à Cassio aujourd'hui. Ça a été un rôle de ses débuts. Après, il y a l'Emilia d'Irina Cheradishvili, que moi, j'appelle surdimensionnée vocalement et scéniquement. Elle était extraordinaire. Et d'ailleurs, ça nous a donné un quatuor vocal dans le vol du mouchoir. C'était le moment quand même clé qui était absolument musicalement parfait, parfait, parfait. Parce qu'on avait un équilibre entre toutes les voix qui est rarement atteint. Après, il reste la Desdémone absolument parfaite d'Adriana González. Moi, j'ai beaucoup aimé sa pudeur, sa candeur, sa noblesse, sans ostentation. Et sa voix divine avec des nuances subtiles, des déchirantes de tendresse dans son Ave Maria finale. C'était extraordinaire. Donc moi, j'ai beaucoup, beaucoup aimé les voix. Alors l'orchestre du Capitole est une splendeur totale du début à la fin. Et j'ai trouvé la direction qui était parfaite parce qu'il laissait respirer les chanteurs quand ils en avaient besoin. Mais dans le grand concertato de la fin de l'acte 4, qui avec il y a tout le monde qui est là, il y a les ambassadeurs de Venise, enfin tout le monde chante. Là, il tenait le tempo, c'était carré, ça avançait, c'était structuré. Donc c'est un très très grand chef. Et vraiment, l'orchestre du Capitole a été mis des cordes extraordinaires. Enfin, c'était les bois, enfin le violoncelle solo. Enfin, c'était magnifique, magnifique du début à la fin.
0: Nous parlions donc de Othello, de Verdi, dans la production de Nicolas Joël, reprise au Théâtre du Capitole et dirigée par Carlo Montanaro. Merci à l'Opéra National du Capitole pour l'extrait musical que nous avons diffusé. Merci Patrick Serodi, merci Hubert Stocklin, merci Paul Catus.
2: Merci Jérôme Gac.
1: Merci Jérôme Gac. Et
0: bon dimanche sur Radio Plus.
1: Bon dimanche
3: bon
1: à tous.
3: Bon dimanche.
4: Thank you.

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1: 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Bonjour et bienvenue dans l'Oreille en Bouche, l'émission gastronomique qui met Toulouse et le Grand Sud dans ses casseroles et dans vos oreilles. Un siècle et demi après la grande crise du phylloxéra, la viticulture française semble être à nouveau parvenue à un tournant de sa longue histoire. Les effets conjugués du changement climatique et d'une chute continue de la consommation de vin, en particulier des rouges, pousse les différents vignobles de l'Hexagone à explorer de nouvelles voies. C'est le cas par exemple avec les cépages dits « résistants » que quelques néo-viticulteurs de l'Aisne, au sud de l'ancienne région Picarde, ont planté ces dernières années et auxquels l'Oreille en Bouche a rendu visite dans le cadre de la troisième édition du Festival des Mets et des Mots qui s'est récemment tenu à Villers-Cotterêts. C'est aussi le cas, beaucoup plus près de Toulouse, des vins de Madiran qui ont récemment créé le label Bleu Tanat pour mettre en valeur une nouvelle expression de ce cépage phare, de cette appellation du Piémont pyrénéen. Et c'est d'ailleurs en compagnie de son directeur, Denis Degache, par ailleurs œnologue et vigneron coopérateur, que débute cette 158e émission de l'Oreille en Bouche et ce grand format réalisé par Nicolas Rivière. Bonjour Denis Degache.
2: Bonjour Nicolas.
1: Denis, vous êtes à Toulouse aujourd'hui pour présenter, avec une quinzaine de vignerons qui sont présents ici, le label Bleu Tanat, hein, qui est lancé donc en ce printemps 2026. Je voudrais que vous nous racontiez tout d'abord en quoi il consiste, tout simplement, pour les vins qui vont être mis sur le marché, qui sont mis sur le marché en ce printemps 2026, Denis.
2: Alors, ce Madiran Bleu Tanat, c'est une nouvelle expression du Tanat. Le Tanat doit être à au moins 85% dans ses cuvées. En l'occurrence, là, 6 cuvées sur 7 sont à 100% Tanat. C'est un cahier des charges donc interne à notre appellation Madiran. Tous ces vins Madiran Bleu Tanat correspondent parfaitement au cahier des charges de l'appellation Madiran. Mais on s'est donné quelques normes supplémentaires additionnelles en interne donc. Notamment le fait que ces cuvées doivent être dégustées par un collège de dégustateurs pour être agréées et pour pouvoir donc apposer sur la bouteille ce fameux sticker Bleu Tanat ou ce bandeau Bleu Tanat. Et cette nouvelle expression du Tanat, ça se traduit comment ? Ben, par des vins fruités, par des vins très digestes, aux tanins tendres, très soyeux, des madirans qui vont répondre à des occasions de consommation où jusqu'à présent, franchement, Madiran n'était absolument pas présent. Comme là, à l'instant, voilà, de la street food, des tapas, des choses simples, un Madiran pour un pique-nique, pourquoi pas, un Madiran à boire debout, en fait, et pas assis devant son assiette avec une jolie viande dedans. Ça, oui, ça, toujours, mais pour des Madirans haut de gamme, pour des Madirans pour lesquels il y a un joli élevage en amphore, en fût, en foudre, ces Madirans haut de gamme, ils sont toujours là, ils existent. Mais Madiran Bleu Tanat, c'est pour une nouvelle cible de consommateurs pour lesquels aujourd'hui Madiran, on ne les touche absolument pas. Donc on va essayer d'aller capter cette clientèle plus jeune évidemment et qui ne connaît pas ou peu Madiran.
1: Donc des vins, des Madirans de comptoir, de conversation, une approche peut-être plus simple d'un cépage qui, faut-il le rappeler, est le cépage absolument emblématique de l'appellation.
2: Oui, voilà, à minima 85% de Tanat, donc on renforce l'identité de notre appellation en disant plus de 85% de Tanat dans ces cuvées, Madiran Bleu Tanat. Ce cépage Tanat emblématique, autochtone, dont on retrouve trace dès le XVIIIe siècle sur notre territoire, dont l'origine est véritablement sur ce village de Madiran. Ce cépage qui s'est propagé dans le sud-ouest, qui s'est propagé jusqu'en Amérique du Sud, en l'occurrence en Uruguay, mais ça reste quand même... C'est le 105e cépage le plus planté au monde, donc il est loin d'être dans les premiers, 105e position, avec 5000 hectares dans le monde. Mais vraiment, c'est celui qui constitue l'ossature de notre appellation, notre identité. Et ce cépage, ma foi, il se prête très bien à la fois à des macérations longues, à des macérations pour faire des madirans haut de gamme, au tanin qui reste soyeux, mais avec un niveau de vin qui correspond au profil haut de gamme, et des madirans beaucoup plus tendres, beaucoup plus légers, ces madirans bleu tanate qui sont avant tout sur le fruit. Alors là, on va gérer ce cépage sur des extractions beaucoup plus courtes, hein, des macérations beaucoup plus courtes.
3: Cépage qui est assez colorifère aussi, hein, d'où aussi le nom de l'opération et du label bleu tanate. Il est assez intense hein, quand même, hein, de ce point de vue-là.
2: Oui, c'est un cépage qui est très coloré. Ça tache très très vite les doigts quand on le vendange. Du reste, pour avoir des tanins bien mûrs, il faut véritablement le vendanger à l'optimum de sa maturité phénolique lorsque les tanins sont bien mûrs. Et là, la couleur, elle est facilement extractible. Donc oui, lorsqu'on le vendange, on se tache bien les doigts. Et donc ça nous permet effectivement de faire des vins relativement colorés. Mais même notre Madiran bleu tanate, qui est issu de macérations plus courtes, garde justement cette typicité, cette couleur bien intense, oui.
3: Alors bleu tanate, qui est lancé en ce moment même, au printemps 2026, je l'ai dit, c'est le fruit de 2 ans de travail hein, que vous avez mené conjointement avec une dizaine de partenaires, de vignerons, hein, de gens qui travaillent à Madiran. Vous êtes parti de quel constat tout d'abord, Denis ?
2: Alors le constat, c'est la mévente globale des vins rouges. Nos madirans haut de gamme, qui sont des madirans de gastronomie, des madirans qui accompagnent les repas, qui accompagnent des jolies viandes, canards, agneaux, etc., ça fonctionne. Par contre, les madirans cœur de gamme, des madirans qui, eux, n'ont pas d'élevage en fût, en foudre ou en amphore, ces madirans-là, qui sont sur le fruit, qui sont très agréables, ont du mal à trouver leur positionnement. Et donc ce groupe de travail, composé donc de 10 vignerons, accompagné par une agence, mais c'est vraiment la co-construction de ce groupe. Hein. C'est pour ça que ça a été long à mettre en œuvre, parce qu'il y a eu des avancées, quelques reculades. Et puis l'idée, c'était que tout le monde soit unanimement d'accord pour faire un pas en avant. Donc d'où le fait que les discussions ont mis du temps pour parvenir justement à ce projet. Mais, et on le constate aujourd'hui, 15 domaines ici présents, et tout le monde ne fait pas du Madiran bleu tanate. Mais collectivement, il y a une adhésion à ce projet pour aussi profiter de ce Madiran bleu tanate pour faire redécouvrir nos Madirans haut de gamme, nos Madirans icônes, nos pâcherins secs, nos pâcherins du Vic-Bildu.
3: Vous l'avez dit, 85% de tanate obligatoire pour être labellisé bleu tanate. Pour l'AOC, c'est 60%, donc vous poussez un petit peu plus loin hein, la proportion de tanate, associée avec du Cabernet Franc, du Cabernet Sauvignon, des cuvaisons plus courtes. Est-ce que vous voulez dire par là que longtemps à Madiran, on a eu peut-être la main un peu lourde en termes de vinification, ce qui peut-être était très approprié pour des Madirans haut de gamme, comme vous le dites, mais moins pour des Madirans plus faciles à boire, des Madirans, encore une fois, de comptoir, de conversation
2: quoi. Oui, au siècle dernier, on avait tendance à faire des vins très charnus, avec énormément d'extraction. Et malgré la micro-oxygénation qui a été inventée sur le Madiranais par Patrick Ducournau, hein, malgré tout, voilà, il y avait quand même des tanins qui débordaient parce que l'extraction était quantitative. Aujourd'hui, on est beaucoup plus sur des extractions qualitatives. On va chercher que les bons tanins pour faire nos Madirans. Et ce qui fait vraiment véritablement toute la différence parce qu'on arrive à préserver donc l'identité, la typicité de notre cépage tout en ayant des tanins de grande qualité, des tanins enrobés, des tanins soyeux, des tanins délicats au toucher du vin en bouche.
3: Madiran, à l'image d'une appellation un peu à la papa, installée, qui ne s'est pas forcément toujours remise en cause, alors que c'est faux. Dès le tournant du siècle, dès 2002, il y a des réflexions qui sont menées. Vous avez cité Patrick Ducournau, donc la micro-oxygénation, qui est née à Madiran, il faut le préciser.
2: Qui est née effectivement à Madiran. C'est Patrick Ducournau a testé sa technique de micro-oxygénation dans nos caves, sur le territoire et chez lui en particulier. Et ça a tellement bien fonctionné que cette technique s'est répandue à travers le monde. Et on continue à utiliser la micro-oxygénation pour peaufiner la qualité de nos tanins lors de l'élevage. Mais c'est la touche, c'est l'outil technique qui nous permet d'affiner ce toucher du vin, cette qualité des tanins.
3: Ça l'assouplit un petit peu, ça assouplit un peu les vins, ça les rend plus élégants.
2: Ça polymérise les tanins de façon à ce que jeunes, nos madirans n'auront pas cette agressivité. Les tanins seront plus délicats parce que associés à d'autres molécules, notamment des anthocyanes, et donc le toucher du vin en bouche sera effectivement un peu plus soyeux, un peu plus délicat. Mais avant tout, il faut déjà faire une extraction qualitative. Il faut aller chercher que les bons tanins. Donc le pilotage de la macération, il est véritablement essentiel.
3: Avec quelque chose qui est très intéressant, et vous nous l'avez expliqué tout à l'heure quand on préparait cette interview, séparation de jus de goutte et jus de presse, et on ne réassemble plus le jus de presse, précisément parce que c'était ce qui donnait ces tanins un petit peu trop rustiques, ces tanins trop anguleux au vin.
2: Ouais, c'est ça. Quand on fait une extraction qualitative, on a donc des jus de goutte qui représentent 85% grosso modo du volume de jus de la cuve, qui sont véritablement avec ce que l'on a cherché à extraire, avec le fruit, avec la belle couleur et avec la qualité des tanins que l'on a voulu extraire. Or, dans le marc, dans le vin de presse qu'on va extraire de ce marc, il y reste tous les tanins rustiques, rugueux. Et donc ces vins de presse, ils vont faire des vins de table, des vins médecins, des vins autres, mais pas du Madiran, parce que sinon on en reviendrait au siècle dernier à ces Madirans qu'il fallait laisser 10 ans en cave avant de pouvoir les apprécier, quoi.
3: Denis, concomitamment à l'élaboration du cahier des charges de Bleu Tanat, vous avez aussi révisé le cahier des charges de l'AOC Madiran avec une réduction du temps d'élevage. Ça, c'est très important.
2: Ouais, donc dans la révision des cahiers des charges, le point essentiel pour le cahier des charges Madiran, c'est la réduction de la durée d'élevage de 12 mois à 6 mois. C'est-à-dire qu'à partir de cette année, à partir du 1er mai 2026, on peut mettre en marché le Madiran récolte 2025. Alors qu'auparavant, il fallait attendre le 1er novembre de l'année qui suit la récolte. Et donc, on avait déjà vu sur le territoire des vignerons qui avaient sorti des cuvées en vin de France pour justement proposer ces cuvées fruitées très digestes. Et là, un bon nombre de vignerons, maintenant, grâce au Madiran Bleu Tanat, grâce à la réduction de la durée d'élevage de nos Madirans, avec cette nouvelle expression du Tanat, reviennent en appellation, abandonnent la cuvée vin de France pour rebaptiser ces cuvées Madiran. Donc ça, c'est très positif, et très instructif aussi, très enrichissant, je pense, pour notre territoire. Ouais.
3: Vous parliez de l'évolution des modes de consommation. La demande en vin blanc augmente, alors que celle de vin rouge faiblit, ou pour ne pas dire dégringole. Est-ce que, par exemple, dans la lignée de ce que vous faites avec Bleu Tanat, l'idée d'un Madiran rosé pourrait éventuellement faire son chemin, Denis ?
2: Alors la discussion a eu lieu il y a quelques années en arrière et le choix avait été fait de dire non, Madiran ne doit rester que rouge. À côté on a le Pacherin du Vic-Bil qui est sec et doux. On a une autre appellation que l'on peut élaborer sur le territoire qui elle peut se décliner en rosé, c'est l'AOP Béarn. De vignerons en fond, mais elle existe cette appellation Béarn sur notre territoire, justement pour cette fameuse couleur rosée. Donc on est paré, on a les outils. Par contre, le vin blanc Pacherin du Vic-Bil sec s'est fortement développé ces dernières années, de par un développement de la demande, et puis par une qualité des vins qui va crescendo ces dernières années, avec une diversité du reste d'un domaine à l'autre qui est vraiment très intéressante, grâce aux petits mansins, gros mansins, petits courbus et à Ruffiac. Et ouais, les Pacherins du Vic-Bil sec aujourd'hui ont dépassé en volume les Pacherins du Vic-Bil doux. Il y a une vraie demande, il y a une vraie dynamique sur les Pacherins secs.
3: Vous avez parlé d'Arufiac à l'instant, qui est un cépage là aussi autochtone, indigène, hein, tout comme le Tanat. Il a été redécouvert ces dernières années, ce cépage, Denis Degache.
2: Alors, c'est un cépage qui, probablement, avant le phylloxéra, était vraisemblablement le cépage en blanc majoritaire sur le territoire. Après le phylloxéra, où il a fallu resélectionner du matériel végétal, il se trouve qu'aujourd'hui, l'Arufiac dont on dispose, et peut-être pas, et certainement pas celui qui existait au fin du 19e siècle. Et donc il y en a peu. Mais ceci dit, là où il existe, ceux qui en ont font véritablement de belles choses avec. Donc voilà, il faut le garder, il faut le préserver. On ne sait jamais, les goûts changent. Et peut-être que demain, on apprendra encore à mieux le travailler. Peut-être qu'on découvrira un clone d'Arufiac qui correspondra mieux à nos attentes. Donc qui sait ce que sera l'avenir.
3: Alors Madiran, évidemment, c'est associé, on le dit, on le répète, au Tanat, au Cabernet Sauvignon et au Cabernet Franc, mais aussi au Fer Servadoux, hein, qui est un cépage majeur, notamment de Marciac dans l'Aveyron. Marciac dans l'Aveyron, mais pas dans le Gers, hein, pas confondre. Et puis le Mansin Noir que vous avez réintroduit, je crois, dans le cahier des charges de l'appellation, Denis.
2: Oui. Donc lors de la révision de nos cahiers des charges, novembre 2025, on a réintroduit effectivement le Mansin Noir qui existait comme le Tanat dès le 18e. Hein. Donc c'est vraiment un cépage autochtone, et du reste Tanat et Mansin Noir sont parents. Alors il existe du reste dans le cahier des charges de l'appellation Béarn, c'est pour ça qu'on a demandé à pouvoir l'introduire, parce qu'il n'y était pas, dans le cahier des charges de l'appellation Madiran, ce qui correspond à une histoire, donc c'est assez logique ma foi, d'avoir à côté du Tanat cépage principal, le Mansin Noir en cépage secondaire.
3: Vous vous intéressez, Denis, aussi au renouvellement du patrimoine génétique de la vigne, évidemment, à Madiran. Vous travaillez avec l'Institut français de la vigne et son antenne qui est basée à Lille-sur-Tarn, Olivier Yobregat, qu'on a souvent eu dans cette émission. À travers un programme qui est intéressant, c'est de pouvoir tester une catégorie d'encépagement, une proportion d'encépagement, pardon, à hauteur entre 5 et 10%, pour voir comment on pourrait faire évoluer des cahiers des charges d'appellation, etc. Quel est ce programme que vous développez avec l'Institut français de la vigne?
2: Alors l'INAO, qui a pendant été longtemps un organisme assez figé, on va dire, face à la révolution des modes de consommation et la baisse de consommation du vin en général, et plus particulièrement du rouge, s'adapte aussi et permet, face au réchauffement climatique, à ce que chaque appellation puisse expérimenter de nouveaux cépages. Ça s'appelle les VIFA, variété d'intérêt afin d'adaptation, encore un acronyme à la française, mais bon. Donc chaque appellation peut inscrire 10 cépages, jusqu'à 10, en fameux VIFA. Alors ça peut être soit des cépages autochtones oubliés, ça peut être des cépages pourquoi pas étrangers, ça peut être des cépages résistants au mildew oidium. Il en existe. Donc on a entamé effectivement cette réflexion. Parce que le réchauffement climatique, on le voit cette année encore, il y a 3 semaines d'avance par rapport à une saison normale. Donc ce réchauffement climatique, il nous contraint tous les jours. Il faut qu'on soit en capacité à s'adapter. Quand on plante une vigne, c'est à minima pour 25 ans. Donc là, il faut véritablement qu'on agisse et qu'on puisse tester ce qui sera peut-être le vignoble de demain. On espère que le Tanat pourra encore s'adapter, mais attention. Voilà, c'est pour se prémunir que l'on a entamé cette réflexion. Mais à côté de ça, il y a un autre projet qui s'appelle Gascogne Ideos, qui a consisté à croiser nos cépages locaux, Tanat, Gros Mansin, Colombard, avec des cépages résistants. Et de cela naîtra des variétés nouvelles, qui auront donc une grosse base de patrimoine génétique de nos cépages locaux. Mais ça, c'est pas avant 2035 et au-delà. Donc d'ici 2035, on voudrait essayer, au travers de ces VIFA, d'expérimenter des cépages déjà qui existent. Et puis au-delà de 2035, on pourra à ce moment-là assimiler dans nos cahiers des charges les fameuses nouvelles variétés résistantes issues des croisements avec nos cépages locaux au travers du projet Gascogne Ideos.
3: Merci Denis Degache. Allez, il est temps de faire une première pause musicale dans l'oreille en bouche. On se retrouve dans l'Aisne, à Villers-Cotterêts, juste après ces quelques notes.

0: De retour dans l'oreille en bouche, l'émission qui parle la bouche pleine. Nous poursuivons à présent notre carnet de vignes à Villers-Cotterêts dans l'Aisne, au sud de la région des Hauts-de-France, qui accueillait du 29 au 31 mai dernier dans l'enceinte de la Cité internationale de la langue française la troisième édition du Festival des Mets et des Mots, qui a entre autres fait la part belle aux producteurs locaux, ceux du Valois et du Soissonnais, parmi lesquels certains ont planté de la vigne depuis que l'Union européenne, voici une dizaine d'années, a libéré les droits de plantation sur l'ensemble du territoire. Cette nouvelle aventure viticole est incarnée notamment par Henri Casmiche du Clos du Lavoir et par Valentin Ferté du vignoble Saint-Paul, que l'on retrouve tout de suite. Bonjour Valentin.
1: Bonjour.
0: Valentin Ferté, vous avez créé le vignoble Saint-Paul il y a quelques années dans l'Aisne, tout près de Villers-Cotterêts où nous sommes aujourd'hui. Oui. Racontez-nous cette histoire, Valentin.
1: Exactement. Alors, c'est historique parce que bon, il y a du champagne dans le sud de l'Aisne, mais depuis 2020-2021, on est une dizaine d'agriculteurs à la base à se diversifier et on a tous planté entre 1 et 3 hectares à peu près. Donc on est arrivé à une dizaine d'hectares là sur le secteur autour de Villers-Cotterêts, Soissons. Et ça, c'est vraiment une nouvelle aventure pour nous.
0: Ça a été permis par une libération des droits de plantation.
1: Exactement, ouais. C'est l'Europe qui a permis depuis, alors j'ai plus la date exacte, mais 2016-2017, elle a permis à chaque région, chaque département de permettre des nouvelles plantations dans une limite assez stricte. Et donc nous, on a profité, on a fait des demandes, on a demandé à l'Europe de savoir si on pouvait. Et au bout de 6 mois, 1 an, vous avez la réponse. Et donc nous, on avait demandé pour 3 hectares, donc on a pu planter 3 hectares.
0: Alors, 3 hectares que vous avez d'ailleurs plantés avec quoi? Parce que vous n'avez pas fait le choix, disons, des variétés les plus connues dans l'Est de la France, que sont le Pinot Noir, le Chardonnay en particulier. Bon, il y en a d'autres, mais oui. Vous avez voulu vous distinguer d'entrée. Hein.
1: Bah, exactement. Nous, on est un peu atypique. On plante dans une nouvelle région. Donc, on est parti sur des cépages qui sont dits résistants, hybrides. C'est des cépages qui sont naturellement résistants aux maladies principales, qui sont l'oïdium et le mildiou. Donc on a 4 cépages chez nous, on a du floréal, du voltis, du muscaris et du souvigné gris.
0: Cépages qui sont résistants donc à la fois aux maladies cryptogamiques, à tout un tas de choses, parce que les conditions climatiques de l'Aisne sont évidemment pas celles du sud de la France.
1: Exactement.
0: Et si on veut vinifier, travailler en bio en tout cas, il faut évidemment se prémunir contre 25 passages obligés si on veut sauver la vigne.
1: C'est ça. Nous, l'idée, c'était de... Voilà, nouveau domaine. On s'est dit, on a toutes les possibilités. On est en vin de France. On n'a pas de cahier des charges qui nous bloque, qui nous bride. Donc, on a vraiment regardé au niveau du catalogue des plantations qui existaient, tout ce qui était possible et imaginable. Donc on s'est dirigé vers la Belgique, vers le Luxembourg, vers l'Allemagne. On a regardé ce qui se faisait là-bas. On a fait un petit voyage en Allemagne. On a goûté, on a visité, on a rencontré beaucoup de vignerons qui faisaient essentiellement des cépages dits résistants, qui étaient pour la plupart en bio, mais pas tous, et qui faisaient quasiment pas de traitement, quoi. Et quand on a goûté, on a vu qu'ils pouvaient faire des très bons vins aussi. Donc ça nous a vraiment motivés et confortés dans notre choix de se dire on peut faire une nouvelle entre guillemets viticulture à la fois bio, mais c'est plus que bio en fait. Nous, quand on fait 4 passages dans l'année de cuivre et de soufre, voilà, on a fait notre totalité des traitements, donc c'est plutôt tranquille comme intervention. Et pareil à la cave, l'idée c'est de pas non plus trop intervenir sur les vins.
0: De ne pas avoir la main trop lourde à la vinification.
1: Exactement.
0: Vous souhaitiez également vous démarquer des grands cépages que j'ai cités, Pinot Noir, Chardonnay, puisqu'on est très proche de la Champagne. Finalement,
1: oui.
0: Reims, c'est à combien de kilomètres d'ici, par exemple?
1: On est à une heure.
0: Voilà.
1: Une heure de Reims. Et les premières vignes de Champagne autour de Château-Thierry, c'est une demi-heure, quoi.
0: Donc l'idée, c'est aussi de se différencier dans le vert, hein, pas uniquement sur le plan de la lutte contre les maladies qui peuvent attaquer la vigne, mais chercher des profils de vins différents.
1: Exactement.
0: Que vous aviez envie de faire
1: Alors nous, on, bah, on, comme on a le champagne juste à côté, on ne voulait pas partir sur le pétillant. Dans nos voyages en Allemagne, on a goûté du blanc, du rouge. Les rouges ne nous ont pas convaincus. Et pour l'instant, on pense que le climat local manque encore un peu de soleil, même si ce week-end à Villers-Cotterêts, il fait très très beau. C'est pas comme ça toute l'année. Il fait très chaud. C'est pas comme ça toute l'année. Et un vin rouge a besoin quand même d'un peu plus de chaleur et de soleil. Par contre, pour faire des vins blancs, là, on a le bon profil et le bon climat.
0: Alors, on l'a souvent dit dans cette émission, évidemment, avant le phylloxéra, il y avait de la vigne partout en France.
1: Exactement.
0: Et c'est vrai qu'aujourd'hui, quand on vous dit vin de Picardie, hein, alors aujourd'hui, c'est Hauts-de-France, mais bon, on se trouve sur le territoire de l'ancienne région de Picardie, on ne pense pas forcément à la culture viticole. Est-ce que néanmoins, dans un contexte de réchauffement climatique continu, de difficultés, je pense évidemment au Roussillon ou au Languedoc, de difficultés aujourd'hui, tout simplement, à avoir du raisin, hein, avec des étés de plus en plus chauds. Est-ce que ça, l'implantation de plus en plus septentrionale du vignoble, c'est une véritable carte à jouer que vous avez ici
1: Clairement, hein, moi, comme je disais tout à l'heure, je suis agriculteur. Aujourd'hui, on cherche des diversifications. Le réchauffement climatique ou dérèglement climatique, ça dépend. Clairement, ça fait partie des choix de se dire, mais la vigne... a certainement un avenir ici. Quand on voit que des champenois investissent en Angleterre, a priori, c'est que voilà, il y a des raisons. Et comme vous l'avez dit, dans le sud, ça devient de plus en plus compliqué. On cherche à mettre des ombrières. Enfin, on trouve des solutions pour se protéger du soleil. Nous, aujourd'hui, on n'en est pas encore là. Mais clairement, oui, on a une carte à jouer, hein, ça, c'est sûr.
0: Au-delà de la possibilité depuis quelques années de planter de la vigne, est-ce que c'est une culture à laquelle vous aviez déjà réfléchi auparavant précisément par rapport à toutes ces questions de dérèglement climatique?
1: Alors, avant, on n'y pensait pas trop parce qu'on savait qu'on n'avait pas le droit de le faire en fait. Donc, on ne se posait pas trop la question, même si historiquement, dans tous les villages, vous avez la rue des vignes. Enfin, on sait, et puis les anciens...
0: Oui, il y a une vraie culture du vin.
1: Voilà, on sait qu'il y avait du vin vraiment local. Alors, je pense que ce n'était pas forcément très, très bon, mais bon, il y en avait beaucoup à l'époque. Bon, phylloxéra, il y a eu pas mal de changements. Les régions agricoles se sont vraiment spécialisées. Et puis le vin voilà, est parti plutôt dans le Bordelais ou ailleurs. Maintenant, le climat est là, il faut en profiter et on s'adapte gentiment.
0: Vos cuvées, Valentin, elles sont toutes en vin de France ?
1: Nos cuvées sont toutes en vin de France. On est malgré tout dans une zone qui s'appelle l'IGP Île-de-France. Mais pour l'instant, nos 4 cépages ne sont pas au cahier des charges. C'est en train d'être modifié. Donc je pense que d'ici 1 ou 2 ans, on aura fini la modification du cahier des charges. On pourra revendiquer cette IGP Île-de-France. Mais pour l'instant, c'est l'avantage d'être en vin de France, c'est qu'on est assez libre de nos choix.
0: Avec peut-être à terme l'idée d'avoir une appellation ou une sous-appellation Soissonnais Valois.
1: Oui, voilà. L'idée, c'est de, avec nos collègues vignerons, d'avoir une appellation effectivement dans l'IGP Île-de-France, une sous-section entre guillemets des vins du Soissonnais et du Valois.
0: J'ai oublié de vous poser une question, Valentin, mais le terroir, les sols que vous avez, et d'une manière plus générale, les sols et les terroirs qu'on retrouve dans la zone de production. Vous l'avez dit, aujourd'hui, on a une dizaine de domaines.
1: Oui, exactement. Il y a une dizaine de domaines. Ici, dans notre secteur, on est dans une zone assez calcaire. Si vous regardez, il y a beaucoup de maisons qui sont faites en pierre de taille. Vous avez des carrières partout. Et dans certains endroits, alors vous avez sur les plateaux beaucoup de profondeur de terre, de limon, mais là où on a planté, chez moi par exemple, et souvent la plupart des confrères, c'est des terres qui étaient un peu délaissées. Nous, si je prends notre exemple, la parcelle, elle était en jachère puis en pâture depuis 1992. Mon père, qui cultivait avant, avait arrêté parce que faire du blé ou d'autres cultures traditionnelles pour notre secteur, il n'y avait rien qui poussait, enfin, ça valait pas le coup. Par contre, c'est des terres pour la vigne, elles apprécient quoi. C'est vraiment l'idéal, un peu orienté comme il faut face au soleil. Pour le coup, nous, on cherche encore le soleil, donc voilà, on en a profité et ça permet de remettre en valeur des terres finalement qui qui était mis un peu en pause depuis de nombreuses années. Donc, c'est plutôt intéressant. Et ça nous permet d'avoir aussi une vie du sol aujourd'hui. Parce que 92-2021, l'année de plantation, pendant quasiment 30 ans, il ne s'est pas passé grand-chose sur ces parcelles. Vous avez un sol qui est très très riche en matière organique, en vers de terre. Enfin, il y a toute une vie, une faune et une flore dans le sol assez impressionnante. Et du coup, les vignes se sont développées très très vite. Donc ça, c'est assez intéressant.
0: Merci beaucoup, Valentin Ferté.
1: Bah, de rien. Bonne journée.
0: Bonjour Henri Casmiche.
2: Bonjour.
0: Henri, vous êtes vigneron au Clos du Lavoir, à Oigny-en-Valois.
2: C'est ça.
0: Tout près de Villers-Cotterêts. Hein.
2: Exactement, je suis à 4 km de la Cité internationale de la langue française.
0: Alors, depuis quand ce domaine existe? Le Clos du Lavoir, c'est une aventure récente.
2: Oui, comme beaucoup de vignerons du secteur, en fait, on a commencé à planter des vignes en 2020. Donc, on les a plantées de 2020 à 2022. Et donc, depuis 2024, nous avons notre propre chai directement à la ferme.
0: Combien d'hectares?
2: 1,5 hectare.
0: Ce qui est très, très peu.
2: Très peu.
0: Qu'est-ce que vous avez planté sur cet hectare et demi?
2: Alors, des cépages résistants aux maladies, donc Cabernet Cortis en rouge, Souvigné, Muscaris et Johanniter en blanc. Des cépages assez peu connus du grand public, puisque au catalogue officiel depuis 2017.
0: Cabernet Cortis, par exemple, ça vient d'Allemagne.
2: Exactement, ça a été développé par l'Institut de Fribourg au milieu des années 80. Comme je l'ai dit tout à l'heure, il est au catalogue officiel des variétés depuis 2017, donc on a le droit de le planter que depuis 2017. Et comme son nom l'indique, en fait, c'est un croisement et dans ses parents, il y a du Cabernet Sauvignon, mais pas que. Et l'autre parent lui confère sa résistance aux maladies fongiques de la vigne que sont l'oïdium et le mildiu, qui sont les principaux problèmes qu'on va rencontrer dans la culture de la vigne.
0: Les autres cépages, vous êtes également allé les chercher outre-Rhin.
2: C'est ça. Ils font partie. En fait, on a fait nos choix de cépages un an avant que les cépages français de l'INRAE arrivent au catalogue. Donc, à l'époque où on a fait notre choix, on va dire que la quasi-totalité des choix qui s'offraient à nous étaient d'outre-Rhin.
0: J'ai l'impression, pour en avoir discuté donc avec Valentin, que vous êtes tous allés chercher à la fois des cépages résistants, vous êtes allés les chercher donc en Allemagne, en Belgique, etc. C'était à la fois une nécessité culturelle et aussi l'envie de vous distinguer dans le verre par rapport à, par exemple, la Champagne, qui est évidemment un vignoble qui est très proche. On a l'impression qu'il y a une dynamique collective dans la volonté de pouvoir planter des choses qui puissent s'adapter au climat qui est le vôtre dans les Hauts-de-France, mais aussi produire des vins qui est leur singularité.
2: Oui. Alors, en fait, faut dire que les agriculteurs qui ont planté de la vigne en même temps que nous dans le Soissonnais, en fait, on a une association totalement informelle, c'est-à-dire qu'on a réfléchi le projet un peu tous ensemble à la même époque et on a un peu mutualisé la réflexion et l'achat de plans, ce qui fait qu'on est parti tous ensemble sur... Alors, vous allez retrouver quelques spécificités, certains n'ont pas tous les mêmes cépages exactement, mais vous avez quand même Cabernet, Cortis, Souvigné Gris sont des choses que vous retrouvez chez beaucoup de nouveaux viticulteurs du secteur. Il y avait à la fois une réflexion commune, on est plusieurs, donc Valentin avec le vignoble Saint-Paul à Corcy et nous avec le Clos du Lavoir à Oigny, on est en bio. Donc il y avait quand même aussi une réflexion de se dire techniquement on est dans le nord de la France, il faudrait peut-être avoir un petit coup de pouce de la génétique pour nous aider dans la gestion de la pression maladie. Et en fait, on divise quasiment par 10 la fréquence de traitement via ces variétés-là. Alors, on dit résistant, en réalité, il faudrait dire tolérant, parce que les années de forte pression, on voit malgré tout que la vigne marque un petit peu, mais qui pour le moment est sans commune mesure par rapport aux cépages classiques comme le chardonnay, le pinot noir que tout le monde connaît.
0: Des vins faits dans l'ancienne région Picarde, aujourd'hui les Hauts-de-France. Ça arrive à se vendre parce que bon, alors dans le nord et dans l'est de la France, on connaît peu, mais on connaît le Côte de Toul, on connaît les vignobles mosellans. Bon, je parle évidemment pas ni de la Champagne ni de l'Alsace, mais comment on arrive à tirer son épingle du jeu sur ce plan-là?
2: Alors, on est quand même sur des surfaces qui sont très limitées pour le moment, donc on va dire que Pour le moment, on surfe sur l'aspect nouveauté. Les villages alentours sont quand même contents et fiers d'avoir une production locale. Donc, tant qu'on a des petits volumes à écouler, localement, le marché local les absorbe. Très clairement, d'ici 4-5 ans, on va se poser de vraies questions sur nos circuits, sur quelle zone d'achalandise nous souhaitons avoir. Moi, dans mes associés sur la vigne, par exemple, on est trois et j'ai un ressortissant belge qui a de la demande dans sa région, en Flandre. Donc, je sais qu'on a un débouché là-bas à terme. On possède une boutique de producteurs à Soissons. Les marchés locaux, pour l'instant, font que les quelques milliers de bouteilles se vendent comme ça. Mais très clairement, à terme, il va falloir un peu commencer à prospecter les grands centres urbains environnants, donc la région parisienne, rémoise, lilloise. Étant donné qu'on fait des vins tranquilles, on peut espérer aller du côté de Reims sans faire de l'ombre à nos copains champenois.
0: Il aurait vu peut-être d'un mauvais œil, hein. Ça aurait été compliqué. Ouais.
2: Globalement, il y a un peu un deal un peu tacite. On leur laisse les bulles, ils nous laissent jouer avec les vins tranquilles.
0: Implicite, en fait, on pourrait
2: dire. Oui, oui, oui. Très clairement, on est dans l'ancien glacis où autrefois, il était hors de question de planter une vigne. Je savais en plantant mes cépages que si je m'amuse à jouer avec les bulles, je déclare la guerre.
0: L'ancien glacis, ça veut dire que c'était une zone tampon.
2: Globalement, oui, c'est ça. Globalement, vous aviez 50 km autour de l'appellation Champagne. Il était formellement interdit de planter de la vigne et de faire du vin à 50 km autour de l'appellation Champagne. Ce qui, avec la libéralisation des droits venue de la législation européenne, a complètement volé en éclats. Mais faut reconnaître malgré tout que les champenois sont des maîtres dans l'art de se protéger. Le CIVC est quand même un exemple en la matière sur la défense d'une filière viticole. Donc l'idée, c'est quand même de travailler en bonne intelligence et de se dire il y a suffisamment de diversité dans le monde du vin pour que chacun trouve sa place sans forcément aller au carton et en confrontation directe. Après, à titre personnel, ça ne me choque pas parce que je suis pas porté sur les bulles, donc ça me va. Après, voilà, j'ai peut-être d'autres collègues qui regrettent plus le fait de ne pas pouvoir faire de bulles, mais j'estime qu'il y a déjà beaucoup de travail à faire avec nos vins tranquilles.
0: Alors, évidemment, 1,5 hectare, c'est très très peu. J'imagine que vous, là j'ouvre une parenthèse, mais vous cultivez autre chose.
2: Oui, oui, oui. Comme beaucoup d'agriculteurs qui ont planté, en fait, je fais de la céréale et de la betterave. Je fais du maraîchage et avec un peu de transformation de bocaux à la ferme et de la pension de chevaux.
0: Et puis un peu de haricots de Soissons.
2: Et du haricot, j'ai 1 hectare de haricots de Soissons. Alors le haricot de Soissons, c'est un haricot à rame, donc un haricot grimpant qu'on fait sur filet. Qui avait, pareil, quasiment disparu des écrans radar, on va dire, dans les années 2000, la filière a été relancée. Il restait quelques jardiniers, des anciens, dans la vallée de l'Ailette, de l'autre côté de Soissons, qui avaient quelques carrés. Et un groupe d'agriculteurs a relancé la culture. Et donc, nous, on fait partie de la coopérative du haricot de Soissons. Donc, nous, on fait partie, notamment, en termes de surface, des plus gros producteurs, parce qu'on a 1 hectare. Ce qui représente quand même beaucoup de travail. C'est un haricot qui est récolté manuellement, qui nécessite qu'on mette en place un palissage avec des filets. Donc c'est beaucoup de travail manuel.
0: Comme la vigne, presque. Hein.
2: Exactement. Souvent, les gens, en passant devant la ferme, passent devant la parcelle de haricots et se plantent en pensant que les vignes sont là. D'ailleurs, les impôts, eux aussi, se sont plantés. J'ai eu un courrier des impôts en me disant que j'avais pas bien déclaré ma parcelle de vignes et je leur ai dit non, vous trompez, c'est pas des vignes, c'est des haricots que vous voyez au satellite.
0: Il va peut-être falloir se nettoyer un peu les cluques de leur côté. Et puis du vôtre, vous n'avez toujours pas fait de vin de haricots.
2: Non, je le souhaite pas d'ailleurs.
0: Je referme cette parenthèse. Haricots de Soissons, donc qui est pour notre auditoire dans le sud de la France, en Occitanie, à Toulouse, ils sont un peu comparables aux haricots tarbés. Hein,
2: Oui, voilà. On aime se targuer qu'on est le plus gros haricot de France. C'est un très gros haricot.
0: C'est vrai qu'il ressemblerait presque au loubias espagnol.
2: Oui, mais il a des origines espagnoles. En fait, on est reparti de cette variété-là parce qu'il a bien fallu reprendre une génétique. On dit haricot de Soissons, mais en fait, à l'époque, donc je parle de sous l'Ancien Régime, le Soissons en fait était une très connu pour la production de haricots en général. Et en fait, on est connu pour le gros haricot, mais si vous reveniez 3 siècles en arrière, en fait, vous auriez trouvé un peu toutes les tailles de haricots. Donc, mais la génétique en fait est une génétique qui vient d'Espagne.
0: Henri, une recette comme ça ou un plafard qui associe évidemment le haricot de Soissons, mais à une spécialité régionale, qu'est-ce qui vous vient,
2: sur le haricot?
0: Oui.
2: Oh, le haricot, vous pouvez faire un soissoulet.
0: Un soissoulet. Donc, qui est l'équivalent.
2: Vous virez le haricot Tarbais, vous mettez des haricots de Soissons et c'est parti.
0: Henri, 1,5 hectare, est-ce que vous envisagez de quand même agrandir la surface
2: Alors,
0: de production viticole?
2: Dans l'immédiat, non. Oui et non. À titre personnel, j'attends quand même de développer l'activité sur 1,5 hectare, parce que j'ai quand même beaucoup d'autres activités agricoles à côté. Mais par contre, j'ai un voisin qui, lui, a planté 1 hectare et qui, à terme, souhaiterait les faire que je lui vinifie. Donc, oui, je m'agrandis, mais indirectement.
0: Allez, c'est le moment de faire une deuxième coupure à caractère musical dans l'oreille en bouche. On se retrouve tout de suite, Henri Casmiche, pour la dernière partie de notre émission.
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0: Vous êtes bien à l'écoute de L'Oreille en Bouche, l'émission culinaire qui met Toulouse et le Grand Sud dans ses casseroles. Et dans vos oreilles, nous sommes toujours en vadrouille, loin de nos bases, à Villers-Cotterêts, dans l'Aisne, pour la 3e édition du Festival des Mets et des Mots qui se tient dans les murs de la Cité internationale de la langue française. Et nous sommes toujours en compagnie d'Henri Casmiche, du Clos du Lavoir, agriculteur et néo-vigneron installé tout près d'ici, à Oigny, en Valois, où vos aïeux, Henri, ont d'ailleurs posé leurs valises, voici plus d'un siècle, c'est ça ?
1: Alors, moi je suis issu d'une famille donc de Belges, arrivée après la Première Guerre mondiale, puisque dans le nord de la France, suite aux destructions et à l'hécatombe démographique en fait, beaucoup de fermes étaient à reprendre. Donc mon arrière-grand-père est arrivé dans les années 20, et donc on a repris une première ferme dans un village, et mon grand-père après lui s'est installé dans le village juste à côté, dans la ferme dans laquelle je suis encore à l'heure actuelle. Donc voilà, donc c'est à la base c'est des histoires suite au premier conflit mondial.
0: Et puis donc l'histoire agricole du domaine

0: qui fait des semences potagères, mais avec une, comment dire, les semences étaient en destinées à 100% pour les pays tropicaux, donc 80% pour le marché africain notamment.
1: Et puis, alors, la particularité de la région angevine et de toute la vallée de la Loire, c'est qu'on y produit beaucoup de vin.
0: Exactement.
1: Et donc, vous fréquentez beaucoup de gens qui en font et qui en boivent aussi.
0: Voilà. J'ai la chance là-bas, dans les cercles d'amis, d'avoir pas mal de copains vignerons. Alors, j'avais déjà un attrait pour le vin qui restait très amateur. Donc, très content d'aller voir, faire les portes ouvertes dans les domaines des copains, de passer du temps avec eux. Et puis, sur la fin de carrière, mon père lance un projet viticole ici. Et donc, ça accroît, on va dire, mon intérêt pour le monde viticole et le temps que je vais passer chez les copains, notamment le week-end, pendant les congés, que ce soit aux vendanges, aux vinifs, et puis même dans toutes les étapes de la vie d'un domaine viticole pour apprendre. Et quelques cours aussi le soir à l'université d'Angers sur la partie un peu œnologie.
1: Et puis, quand vous revenez ici, dans l'Aisne, hein, dans le Valois plus
0: Exactement.
1: exactement, donc vous reprenez hein,
0: Oui.
1: l'exploitation familiale, qui n'est pas une petite exploitation, même si dans la région,
0: C'est
1: vous
0: petit.
1: voyez, voilà, c'est-à-dire, c'est petit pour la région, mais vous disposez quand même de combien d'hectares,
0: Alors,
1: Henri?
0: la ferme en totalité fait 105 hectares. Alors, mais en fait, comme on est traditionnellement des céréaliers ici, 105 hectares dans le bassin parisien, c'est tout petit. Mon père avait déjà commencé un travail de diversification avec quelques cultures légumières, notamment le haricot de Soissons. Un atelier aussi où on faisait du safran depuis presque 20 ans maintenant. Donc il y avait quelques petites diversifications pour faire des compléments de revenus. Et nous, je me suis installé avec mon épouse, donc on s'est installé en 2024. Et donc on a un peu intensifié ce parcours-là où, même si la céréale reste importante sur notre exploitation, en fait, notre activité est plus tournée sur les cultures spécialisées, donc la vigne, le maraîchage notamment.
1: Alors, vous faites plein de choses, hein, et on en
0: Oui.
1: discutait un petit peu auparavant. Donc, évidemment, bon, céréales, maraîchage, il y a des artichauts que vous cueillez tous les matins
0: Oui.
1: et que vous présentez hein, ici sur le marché des producteurs du Festival des Mets et des Mauds. Le safran, on n'en a pas parlé, vous en produisez. Ça, c'est aussi une des spécificités de votre ferme familiale, même si. Dans le Valois et du côté de l'Ourcq, on en produit
0: Oui.
1: le safran, Henri Casmiche.
0: Alors, c'est parti en fait complètement d'un hasard. Mes parents, dans un jardin botanique, il y avait un petit marché de producteurs, un peu comme on a aujourd'hui. Et notamment, il y avait une vendeuse hollandaise avec un cajot dans lequel c'est marqué Bulbe à safran. Ça a un peu intrigué mes parents. Donc là, on est en 2008 ou 2009, je ne me rappelle plus exactement, mais bon. Pour rigoler, mes parents achètent. Et ils plantent selon les préconisations de la personne, donc on devait être aux alentours du 15 août. Et globalement, fin octobre, au fond du jardin, quelques fleurs apparaissent. À la base, c'est plus un amusement. De cet amusement, il y a de la curiosité qui naît. Mes parents, et notamment mon père, se piquent au jeu. Et l'année d'après, en fait, il achète quelques milliers de bulbes et il tente sa chance dans une parcelle en face. Et depuis, ça fait donc depuis 2009 qu'on a une safranière.
1: Le safran se plaît partout ou est-ce qu'il se plaît spécifiquement ici?
0: Non, il se plaît partout. En fait, c'est une plante qui est extrêmement rustique. C'est des bulbes plantés à 15 cm de profondeur, donc qui ne craint pas le gel, qui reste très, très facile en termes de culture. C'est le vrai challenge d'un produit comme le safran. C'est la commercialisation, puisqu'on n'est pas des pays consommateurs au sens culinaire. Dans nos recherches, en fait, on s'est aperçu que du safran, on en consommait, enfin, il s'en produisait dans le nord de la France, en Angleterre et dans l'Europe du Nord, jusqu'à la révolution industrielle. Mais en fait, autrefois, il avait plutôt un usage, notamment pour l'industrie hollandaise, pour le textile, et donc plus que culinaire par rapport à l'Europe du Sud. Et donc voilà, on a commencé à faire des marchés. Et après, une safranière, voilà, on parlait de 105 hectares. La safranière, c'est 1500 mètres carrés.
1: Oui, c'est tout petit par rapport
0: Oui.
1: de la production. Une question dans le plus général par rapport à ce que vous produisez et à l'agriculture de tout le pourtour de l'Île-de-France, de Paris, qui est une région très nourricière. Est-ce que

0: On a eu tendance à oublier sa vocation maraîchère, par exemple, pendant longtemps, au profit de la très grosse production céréalière, nécessaire bien évidemment. Hein. Mm-hmm. Mais est-ce que cet aspect-là, de la même manière que vous avez redécouvert la vigne, est-ce que le maraîchage est aussi une culture qui mériterait peut-être d'être à nouveau redécouverte dans toute cette région?
1: Ah, complètement. On est dans des régions en fait qui ont eu la chance, on va dire, sur le XXe siècle, de bénéficier d'une agriculture, on va dire, industrielle, c'est-à-dire qu'on avait des usines, des conserveries, on avait des, comment dire, on avait des sucreries pour les betteraves, on avait tout un tas de choses. Donc, on a eu des grandes cultures qui ont eu des années très fastes. Donc, on a pleinement profité de l'industrialisation par rapport à des régions avec des potentiels agronomiques plus faibles, qui ont gardé des agricultures de l'élevage, qui ont gardé l'horticulture, le maraîchage, plus que chez nous. Aujourd'hui, en fait, on souffre, on a le contre-coup de ce modèle-là où justement, par chez nous, trouver des maraîchers, c'est un peu compliqué. Il y en a de plus en plus. Faut pas faire comme s'il y en avait pas, il est difficile pour nous de vous dire quel est le plat régional, parce que en fait, un siècle et demi de culture industrielle. On fait table rase de la plupart des cultures qui autrefois étaient spécifiques à cette région. Ici, je vous mets au défi de trouver quelqu'un qui va vous dire quel est le plat emblématique du Valois.
0: D'ailleurs, c'était la question que je vous posais hier à propos du haricot de Soissons. Je vous ai demandé un peu sur le ton de la plaisanterie, puisqu'à Toulouse, évidemment, l'un des plats phares est le cassoulet qui est fait à base de haricots. Je vous ai demandé s'il existait l'équivalent avec le haricot de Soissons, et vous m'avez dit le soissoulet.
1: Exactement.
0: Mais c'est vrai que, mis à part ça...
1: Après, on a des choses qui viennent, on va dire, au sens plus large. Vous allez avoir la ficelle picarde qui est... Une sorte de crêpe avec des champignons de Paris, ce genre de choses. Vous allez avoir la tarte au maroilles, mais le maroilles, on est loin.
0: Oui, c'est un petit peu plus loin.
1: Hein, oui, on est à 60 bons kilomètres de l'appellation maroilles. Donc, à l'échelle régionale élargie, vous allez trouver des choses. Par contre, on manque cruellement de spécificité locale. Et c'est pour ça aussi que des cultures comme nous, le haricot de Soissons, l'artichaut, c'est une variété locale, donc le gros ver de l'an qu'on essaye de maintenir.
0: Le gros ver ?
1: Le gros ver de l'an, ce qui est assez rigolo parce qu'il n'est pas spécialement gros, et quand vous le comparez à un Camus de Bretagne, il est même plus petit. Mais c'est son nom de... Voilà, c'est le nom de la variété, c'est le gros ver de l'an.
0: De l'an dans l'Aisne.
1: De l'an, oui, ouais. La préfecture de l'Aisne, l'an. On est quelques producteurs, donc c'est des cultures qui sont quasi confidentielles, en fait.
0: Justement, vous en faites quoi avec cet artichaut? Comment vous l'appareillez, vous le préparez? Parce que la plupart du temps, en France, on connaît effectivement les gros artichauts bretons et puis les violets plus adaptés, disons, à une cuisine sudiste,
1: exactement.
0: Etc. Voilà, vous, comment vous le...
1: Alors, nous, on l'aime assez simplement, en salade, en vinaigrette. Les cœurs d'artichaut pour faire des pizzas, des choses comme ça. La manière la plus simple qui soit, dans une cocotte pendant 8 minutes et puis manger avec de la vinaigrette, ça passe très bien. Mais voilà, c'est vrai que c'est un artichaut qui est assez charnu, donc en termes de recettes, qui permet de faire pas mal de choses.
0: Oui, il est assez tout terrain, probablement.
1: En salade, en plat principal, en accompagnement. Moi, j'aime bien faire des bocaux un peu à la romaine, qui sont vraiment sympas. En fonction de... Au desiderata de chacun, et puis aussi en fonction de son plaisir et le temps qu'il a à y consacrer en cuisine.
0: D'autres peut-être productions telles que l'artichaut, hein, que vous avez dans vos plans de maraîcher et qui mériterait qu'on s'attarde un petit peu dessus.
1: On fait pas mal de courges, on fait de l'oignon, de l'ail, un peu d'ail nord du rose, l'ail rose du nord, excusez-moi. Mais globalement, on fait beaucoup courges, courgettes, on fait beaucoup de légumes d'été. En fait, comme on a beaucoup d'activités, moi, je fais uniquement du maraîchage de plein champ, de saison. Et en fait, nous, notre modèle, c'est de produire en plein champ, ce qui fait qu'on n'a pas spécialement ni de culture tardive ni de primeur. Par contre, on transforme sous forme de tartinades, de soupes, de bocaux divers et variés. On fait des préparations en fait qui nous permettent un peu d'avoir une plus-value.
0: Et ça, c'est peut-être aussi l'apport d'une génération que vous incarnez, hein. Est-ce que, à l'image de la production, de votre production viticole et de ceux qui ont replanté, hein, des vignes dans le coin du Valois, du Soissonnais, y a une autre vision de l'agriculture en général, mais aussi de ce qu'il y a à mettre en valeur sur ce territoire-là?
1: Ah, complètement. Le renouvellement des générations est un vrai enjeu dans l'agriculture d'aujourd'hui. J'ai une chance énorme, c'est que j'ai plusieurs voisins de plaine qui sont des jeunes agriculteurs, donc qui me permet aussi d'avoir des gens un peu de mon âge. Et le dénominateur commun, ça reste que malgré la taille de l'exploitation, tout le monde a des projets de diversification. Donc même des exploitations qui sont 3, 4, 5 fois plus grosses que moi, et ben on voit des gens qui se lancent à faire des fruits rouges, qui se lancent à faire des cultures alternatives, des cultures textiles. On a la vigne, on a le maraîchage, on a beaucoup, beaucoup, beaucoup de choses qui fusent à droite et à gauche, ce qui est assez génial, mais aussi parfois un peu préoccupant, parce que ça veut quand même dire que le modèle dominant ne permet pas de vivre. Moi, j'ai pas vraiment le choix. Sur une toute petite ferme comme la mienne, j'ai l'absolue nécessité de trouver de la diversification. Mais c'est assez préoccupant quand quelqu'un qui est 3 ou 4 fois plus gros que vous vous dit que en céréales, il se demande quel est son devenir économique. Donc c'est voilà.
0: Vous me racontiez que quand on a appris à faire de l'agriculture en étant dans un tracteur climatisé, oui. C'est compliqué de comprendre que parfois il faut descendre, travailler à la billette et à la fourche. Est-ce que là-dessus, il y a des choses qui sont en train de changer? Comment vous voyez les choses, Henri?
1: Là, ça va vraiment dépendre, on va dire, des caractères et puis des configurations, des exploitations et des exploitants. Moi j'ai des copains un peu dans le même mood que moi qui n'ont pas peur de mettre les mains dans la terre et qui vont trouver des choses alors considérées comme pénibles. En règle générale, plutôt sur des petites structures, parce que chez nous, en fait, les grandes exploitations, ce que je disais hier, c'est compliqué quelqu'un qu'on a embauché comme chauffeur de tracteur de lui dire « maintenant c'est terminé, tu descends, tu mets les mains dans la terre et puis tu vas te casser le dos » et là où il y avait une cabine suspendue, climatisée, en effet, comme vous le disiez. Donc ça va vraiment dépendre et de la configuration de l'entreprise et de l'exploitant. Donc je ne veux pas dire que c'est tout le monde et moi, c'est là où je pense avoir une carte à jouer, c'est que je suis installé juste avec ma femme, donc ça fait des belles journées. Mais par contre, on a un peu tendance à lancer des projets où globalement ça n'intéresse pas beaucoup les autres. Donc forcément, je pense qu'il y aura de l'attrait, pour ces projets, parce qu'on ne va pas se marcher dessus.
0: Voilà, l'oreille en bouche, c'est fini pour aujourd'hui. Merci à Denis Degache, à Valentin Ferté, à Henri Casmiche et merci également à vous de nous avoir suivis. Cette émission est coproduite et diffusée par L'Homme qui a vu l'ours, Radio-Radio, Radio-Radio Plus et Radio-Terre. 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Je vous rappelle enfin cette tirade signée Michel Audiard dans Les Barbouzes. Dans la nuit du 13 au 14 septembre 1964, le monde vivait en paix. Et qui, au cours de cette nuit, appuya le premier sur la gâchette, qui recassa le vase de soisson, bref, qui donna le premier coup de pied au cul. On se retrouve dans 15 jours et d'ici là, portez-vous bien.

0: Il est l'or, monseigneur, il est 8 heures. Oui, oui, oui.
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1: Quelques taux supplémentaires pour finir le foie gras.
2: Hardy Françoise.

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0: tel que je suis, dans les théâtres et sur les écrans parisiens.
1: Madame! Est-ce que Jean-Pierre Mariel vous fait rire?
2: Oui, beaucoup. Je le connais pas.
1: Non, c'est pas mal.
2: J'ai bien répondu.
1: Oui, vous avez bien répondu. Vous le connaissez pas?
2: Non.
1: Vous l'avez jamais vu?
2: Non.
1: Eh ben, c'est parfait. Il vous fait rire?
2: Oui.
0: Voilà, avec ou sans moustache. Alors voilà, je vais vous montrer mon profil gauche, celui qu'on utilise le plus souvent au cinéma parce que le meilleur. Le droit, de face. Et puis j'utilise généralement dans mes films 3-4 expressions. Mes meilleurs, voilà. Je fais ça également, étonné aussi beaucoup. Et puis, bah, c'est à peu près tout. J'arrive à gagner ma vie avec ces quelques petites choses que je sais faire.
3: Et la calvitie?
0: Là, pardon?
3: On ne montre pas sa petite calvitie aux téléspectateurs?
0: Oui. Pourquoi pas?
1: Madame, une petite question pour l'ORTF.
2: Bon. Je ne connais pas.
4: Qui est-ce d'abord, Jean-Pierre Mariel?
1: Vous ne connaissez pas?
4: Non.
3: Jean-Pierre Mariel a la réputation de, comme on dit dans l'argot de métier, de tirer la couverture à lui, c'est-à-dire d'essayer de se placer au premier rang. Est-ce que c'est vrai?
4: Oui, quand ça lui est possible, effectivement. Mais avec moi, il n'a jamais eu l'occasion de pouvoir le faire, parce que je suis toujours sur le qui-vive, vous comprenez bien. Effectivement, il a cette réputation. Il a eu pendant quelques années une perruque tournante, d'ailleurs, qu'il employait en toutes circonstances. Mais ça ne faisait pas rire les gens, parce que j'arrivais à me mettre devant lui à ce moment-là aussi. Alors il a essayé le jet d'eau au milieu de la perruque, ça n'a pas marché non plus. C'était... Je suis désolé de dire ça, mais enfin, il faut dire les choses comme elles sont. Hein.
3: C'était dans la prochaine fois, je vous le chanterai.
4: Dans la prochaine fois, je vous le chanterai. Il a essayé de décaler la pièce. Non, mais enfin, je le dis.
1: Voilà. Est-ce que Jean-Pierre Mariel vous fait rire?
2: Oui, monsieur. Oui.
1: Vous savez qui c'est?
2: Écoutez, monsieur, je... Non.
3: Est-ce que vous pensez que, dans notre société de consommation, les acteurs ont encore un rôle à jouer? Enfin, je veux dire, est-ce qu'ils ont encore une responsabilité sociale?
5: Oui. Non.
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Bon, bah, le temps a filé vite, donc je vais juste vous parler de Leslie Selanders, parce que 5 minutes, ça va me suffire. Je vous parlerai du chef-d'œuvre d'André Dotot au retour de l'émission. Alors, sortie du Justicier de la Sierra, film de 1949 exactement, réalisé par Leslie Selanders. Alors, Leslie Selanders, on ne va pas se lancer sur la carrière de Leslie Selanders, juste pour vous dire que c'est un réalisateur extrêmement prolifique, qui a beaucoup tourné à partir des années 30 jusqu'au début des années 60, qu'on a un petit peu du mal dans le nombre absolument pléthorique de films de trouver un petit peu un style. Il y a eu quelques petits westerns quand même qui ont été affiliés à la série B qui tiennent bien la route. Je pense à For Yuma ou à La Hache Sanglante avec Rory Calhoun. Mais on est encore très très loin, même de petites séries B américaines, comme on a fait de Todd, The Teacher ou autre. On est vraiment encore dans la troisième catégorie. Mais bon, c'est un mec, voilà, il tourne vite, ça plaît au studio, ça va très vite, ça alimente toutes les salles de l'époque et c'est exactement ce qu'attendent de lui ses producteurs. Alors ce justicier de la Sierra, qui est interprété par Rod Cameron, présente une histoire qui a été mais développée à l'infini dans le western de l'époque, c'est-à-dire un ancien pistolero qui a plus ou moins pris sa retraite, il tient un petit commerce, on n'est pas loin de la frontière mexicaine, et puis une injustice va se passer, une question morale va se poser, et il va reprendre donc ses fusils pour aller aider un petit peu la veuve et l'orphelin. J'ai schématisé très rapidement, mais c'est un petit peu près ça qui est proposé dans ce film. Quels sont les atouts qu'on peut tirer d'un film comme ça, qui a été quand même, puisqu'il était déjà sorti, présenté une première fois par Bertrand Tavernier. On se dit, Bertrand Tavernier, s'il le présente, c'est qu'il y a un intérêt. Effectivement, si on gratte un petit peu, on va trouver quelques petites choses très intéressantes. La première, c'est de savoir que c'est Black Edwards qui est au scénario du film, qui deviendra plus tard l'un des grands génies de la comédie américaine, et qu'il interprète lui-même un petit rôle dans le film, puisque je vous rappelle qu'il a été acteur entre 1944 et 1948. Et effectivement, dans le traitement des personnages, dans un petit côté un petit peu pittoresque de certains personnages, on pourrait retrouver en filigrane la petite touche de Black Edwards. Hein. On n'est pas dans la partie ou dans les Panthères Roses, mais on voit bien que Black Edwards a apporté toujours quelque chose d'original dans sa manière de traiter les personnages. Seconde chose qui peut nous paraître intéressant, c'est le choix des extérieurs. C'est plutôt soigné et on a cherché un petit peu à sortir des éternels décors habituels qu'on a vus en masse dans pas mal de westerns. Et ça donne un petit peu de fraîcheur, il y a un petit peu de profondeur de champ, il y a une utilisation de l'espace qui n'est pas trop mal fait par Leslie Selanders. Attention, on n'est pas chez Anthony Mann. Hein. Mais en tout cas, ça nous aère un petit peu ce film d'1h25 et ça le rend surtout beaucoup plus agréable à être visionné, le sortant un petit peu du nombre incalculable de films qui ont été faits, de westerns qui ont été faits à cette période-là, dont beaucoup, beaucoup, j'ai pas peur de le dire, se ressemblent et sont souvent inintéressants. Ça, c'est clair, net et précis. Alors, je l'ai dit, le film était sorti une première fois en 2011. Il avait été présenté par Patrick Brion et par Bertrand Tavernier. Vous le savez, les deux Bertrand Tavernier nous a quittés. Brion ne présente plus de films chez Sidonis depuis un an. C'est Noël Simsolo. Pour le connaître personnellement, bon, personnage toujours un peu pittoresque, mais toujours prêt. Et qui a une vitalité quand même. On peut ne pas l'aimer, hein, Simsolo. Hein. Je sais qu'il est loin d'être aimé par tout le monde dans le milieu de la critique, mais il faut lui reconnaître un vrai talent d'orateur, quelqu'un qui a toujours la pêche, qui est dynamique, qui sait trouver un petit peu les choses qui peuvent mettre en lumière tel ou tel film. Et ça, on voit quand même que ça a été un grand cinéphile, un grand passionné. Et moi, personnellement, il est 100 fois mieux que Jean-François Giré. D'ailleurs, Jean-François Giré, ils lui ont dit de passer à l'écriture. Je pense qu'il est plus doué dans... Non, mais c'est vrai, il y a des critiques qui sont plus douées sur l'écriture, d'autres qui sont plus douées au niveau bonus Vermin. En tout cas, avec Simsolo, ça vit, ça se match, ça peut être rigolo, ça nous lance des pistes, ça nous amène à réfléchir, on peut voir le film un petit peu autrement, et ça, c'est plutôt passionnant. 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

0: Ladies and gentlemen, please welcome.
1: Ça marche là? On est en direct? Là, on est bon là?
0: Oui, je trépigne d'impatience.

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0: Allez, on passe. Alors, on change complètement de sujet, mon cher Frédéric, puisqu'on va partir en Égypte chez Youssef Chahine.
1: Chahine, ouais.
0: Grand cinéaste égyptien.
1: Le destin, ouais, de 1997. Oui, Chahine, qui nous a quittés il y a déjà 18 ans, hein, 2008. Voilà, qui a tourné un peu plus d'une trentaine de films, qui a commencé dans les années 50, dans un style typiquement film égyptien, chanté, tout ça, avec des stars de la chanson comme Férouz, Alatrache, des choses. Voilà, il partira aux États-Unis aussi, hein, faire des études. C'est un grand amoureux du cinéma, notamment de la comédie musicale. Hein, voilà. Bah, oui. D'ailleurs, dans beaucoup de ses films, il y aura jusqu'à la fin de la chanson, de la danse, des numéros musicaux. Et c'est vrai qu'il a une grosse carrière, et c'est vrai qu'en France, me semble-t-il, alors peut-être pas la critique, mais en tout cas le grand public l'a connu surtout avec L'Émigré, qui était son précédent film, qui avait fait scandale, et notamment qui a été interdit dans les pays arabes parce qu'il représentait le prophète. C'est un sacrilège, comme on le sait, pour certains. Et du coup, ça avait fait beaucoup de bruit. Et donc, à partir de là, il a une petite reconnaissance. Et c'est vrai que Le Destin aussi, qui sera présenté à Cannes, où il aura le prix du 50e anniversaire, va marquer les esprits, est un beau succès sale. Et moi, j'ai découvert sur le tard aussi un certain nombre de films grâce à des ciné-clubs et tout ça, à la télé.
0: Gare Centrale,
1: qui est un très beau mélodrame, qui est peut-être même bien meilleur que Le Destin, mais pour des raisons très diverses. Hein. Mais pendant le Covid, on a eu la chance sur Netflix, ils avaient vu 4-5 films de Youssef Chahine, notamment Ciel d'Enfer, je crois, qui a fait découvrir Omar Sharif. Et puis il y avait Saladin, qui était un peu à la gloire de Nasser, hein, le président égyptien. Il découvrait aussi Adieu Bonaparte, moi, avec Patrice Chéreau en rôle de Bonaparte, hein, qui était un film très intéressant sur Napoléon et l'Égypte. Voilà, il y a beaucoup de films, Le Moineau, et puis des films, il a fait une trilogie qui s'appelle Alexandrie Pourquoi, Alexandrie Encore et Toujours, Alexandrie New York, qui sont un de ses derniers films, qui était, comme il était né à Alexandrie, donc il a voulu faire un hommage à cette ville-là, cosmopolite et tout ça. Et voilà, il finira avec Le Chaos.
0: Puis il va tourner avec Dalida aussi.
1: Alors, c'est là aussi, Dalida, Le Sixième Jour aussi, qui fait un peu parler de lui à l'époque, puisque Dalida jouant dans ce film. Je crois qu'elle ne chante pas, non, de mémoire, mais je ne l'ai pas revue. Mais en tout cas, elle était très bien dans ce rôle de mère. Donc voilà, c'est un cinéaste assez éclectique, mais avec toujours des sujets quand même assez sociaux. Je pense aussi à La Terre, par exemple, sur le monde paysan, entre les propriétaires et les paysans. Donc un très beau film qui fait référence peut-être à La Terre de Dovjen ou des choses comme ça. Et puis il avait fait un film aussi, Un jour le Nil, qui était une commande du gouvernement égyptien et qui ne sera pas content, comme souvent dans les pays un peu autoritaires, comme en Union soviétique. C'est pas la gloire du régime, et le film a été charcuté, remonté. D'ailleurs, pour lui, c'était une grosse blessure. Et puis donc, dans les années 90, là justement, avec L'Immigré et Le Destin, pareil, la censure va faire un peu son travail, va être critiquée. Puisque l'histoire du destin, ça raconte surtout le personnage assez emblématique de la culture musulmane, qui était un poète, un médecin, un juriste, qui était à Véroès au XIIe siècle. Et donc, on suit ce personnage-là, avec bien sûr d'autres, qui est confronté à la fois à une montée en puissance des extrêmes religieux, qui tentent de prendre le pouvoir, parce qu'on est en Andalousie, hein, je ne sais pas préciser, on est en Andalousie. On sait que les Arabes sont venus jusqu'en Espagne, et puis il y a un mélange, et on voit bien dans le film de culture, entre culture hispanique, culture arabe, pardon. Et Averroès représente un peu cette ouverture, cette culture, le côté magnanime, ouverture sur les autres. Critique aussi de l'interprétation du Coran, puisque c'est quelqu'un qui dit qu'il faut remettre en cause certaines choses, qui lui voulait l'hydre de pas mal de personnages. Et le calife, qui est son ami, qui est quand même un homme de pouvoir, qui doit combattre aussi contre les chrétiens, est un proche de lui parce qu'il donne des conseils, mais le calife est quand même quelqu'un d'assez orgueilleux qui prend des décisions un peu tout seul et parfois le met de côté. Notamment, il y aura un moment où un homme doit être exécuté et Averroès décide comme il est juriste, avocat, de pas le condamner à la mort mais de l'emprisonner à vie, et ça va lui causer du tort puisque le calife dit qu'on remet en cause sa parole, donc il va un peu l'éjecter du pouvoir. Et puis en parallèle, il y a le fils du calife, Abdellah, qui est un homme qui aime la musique, qui aime la culture, la philosophie, puisque Averroès a traduit notamment beaucoup d'Aristote, fait des commentaires de l'œuvre d'Aristote. Abdellah, pourtant quelqu'un qui aime la musique, qui aime danser, qui aime se cultiver, à un moment donné, il va être kidnappé par des extrémistes, va lui laver le cerveau de manière très brutale, hein, coercition, violence, on va l'emmener dans le désert sans boire. Alors un peu par enchantement, je dirais, ça peut-être un peu rapide, un peu facile, va... suivre la cause de ces extrémistes et va en vouloir à son père et à Averroès. je vais pas raconter tout le film, mais en tout cas, comment ça peut basculer. Même si quelqu'un qui est assez ouvert, d'esprit assez intelligent, peut basculer aussi dans l'extrémisme. Et le film raconte ça en filigrane. Donc, on est en 97, 4 ans avant les attentats d'Al-Qaïda aux États-Unis, mais le djihadisme ou les extrêmes existent depuis longtemps, même dans les années 80 au Liban, que le djihad islamique. Et puis, il y avait les Frères musulmans qui ont été créés en Égypte et considérés, moins maintenant, parce que c'est quelque chose qui s'est un peu, comment dire, modéré, mais qui était considéré comme un agent terroriste, hein, pour pas mal de pays arabes. Donc voilà, et je pense que Chaney, en faisant ce film-là, veut un peu mettre en garde de ce qui pourrait se passer, de ce qui est en train de se passer. Alors, on peut dire que c'est un peu naïf, une sorte de dialyse de la part de Chaney, en pensant que, aussi à travers la littérature, la poésie, la science, on peut combattre, et je pense qu'on peut, mais de penser que le film va peut-être éclairer, aider les gens. On voit bien que l'histoire donne tort à Youssef Chahine, mais en tout cas, ce qui est beau aussi dans le film, c'est ces trois moments chantés. Et je pense qu'aussi, comme on sait que chez les islamistes, notamment, que tout ce qui est plaisir, désir, le fait de chanter, on voit des gitanes, notamment cheveux longs, avec des grandes robes qui se trémoussent, on va dire ça comme ça, est mal perçu. Et je pense que quand il met ça dans son film, c'est aussi pour un petit clin d'œil, un pied de nez à tous ces gens-là. Et ça amène de la fraîcheur. Et les morceaux composés par Kamal El Tawil et Yoya El Mouzi sont des super morceaux, à la fois oriental, espagnol par moment, les sons. Et c'est une très très belle très musique. Et puis voilà, tous les acteurs sont super. Il y a un autre personnage dont je n'ai pas parlé, qui débute le film, c'est Joseph. Joseph, en fait, ça commence à Carcassonne, hein, c'était tourné à Carcassonne, où son père, qui a traduit Averroès en français, va être brûlé comme hérétique. Et lui va récupérer les livres qu'il a traduits, les amener en Andalousie pour les protéger. Et il fera le chemin inverse, en protégeant les œuvres d'Averroès, en essayant de les ramener en France, parce que lui, il parle arabe et français, va les traduire. Donc, il va faire un parcours inverse, ramener en France pour protéger les livres. Donc, il y a aussi ce personnage qui est super passionnant, et d'essayer de protéger cette culture, et notamment, le final finira sur où Averroès va être banni. Ses œuvres sont... Il y a des autodafés, on brûle ses livres, le calife donne l'ordre même. Et je crois que, historiquement, c'est vrai qu'il a été banni, le calife l'a un peu mis de côté. Et quand Joseph vient le voir, il dit « J'ai réussi à protéger vos œuvres », il va prendre un de ses livres devant un islamiste et va le mettre au feu. Le plan finit là-dessus. Il a l'air de dire « Je le brûle, mais il sait que son œuvre est sauvée, que ses idées vont pouvoir continuer dans l'avenir à être étudiées, transmises ». Donc voilà, c'est un film qui est assez généreux, qui est beau, parce qu'il y a quand même beaucoup de figurants. On sait, quand il a fait Saladin, il y avait un nombre de figurants assez impressionnant. Il y a un côté peplum par moment, un gros mélodrame aussi musical. Donc vraiment, c'est un plaisir de revoir le film, même si c'est une sorte de naïveté chez Chaney, je pense, à travers ce film-là. En tout cas, il sera récompensé, comme je disais, par le 50e anniversaire là, à Cannes. Une reconnaissance tardive. Et dans les bonus, donc, il y a Amal Germazi, qui est une jeune universitaire qui enseigne le cinéma, qui raconte un peu l'œuvre, qui explique l'œuvre de Chaney, et puis les déboires avec la censure. Et puis, il y a un petit documentaire de 25 minutes, produit par Hubert Balzan, qui a produit aussi le destin, qui revient sur le tournage du film. On voit des extraits du tournage, et puis Chaney qui parle très bien français, comment il voit le cinéma, comment on fait du cinéma. Il parle des jeunes qui veulent faire du cinéma, mais faire du cinéma, ça demande de l'engagement, du temps, il faut vivre pour ça, c'est pas évident. Donc on peut pas être cinéaste ou acteur comme ça. Donc il est assez intransigeant, mais comme il dit, j'ai 70 ans, presque 80, les jeunes, je tourne avec des jeunes, et c'est eux qui vont faire la passation de pouvoir, c'est eux qui vont continuer le cinéma. Donc il aime bien travailler avec les jeunes, c'est ce qu'il dit. Et c'est vrai qu'on voit dans le tournage, il y a énormément de jeunes autour de lui, dans les scripts, les assistants. Donc voilà, c'est quelqu'un que je pense qu'il aimait transmettre, et ça se ressent à travers le film. Donc voilà, de ressortir ou sortir, comme on disait tout à l'heure, pour la première fois, le destin est un beau moment. D'une certaine manière. Enfin, c'est un bon choix, je trouve. Et puis, peut-être qu'il y aura d'autres films de Chaney. Je ne sais pas. Il y a peut-être eu des coffrets à un moment donné, je crois.
0: Il y a un coffret qui est sorti il y a quelques années, avec Gare Centrale, avec des œuvres.
1: Et le souvenir qui nous reste encore aujourd'hui de Chaney, c'est quand vous allez au cinéma, c'est d'avoir un film distribué par Pyramide. Je ne sais pas si vous voyez. C'est la Pyramide de Gizeh. Il y a marqué, c'est signé par Youssef Chaney. C'est lui qui a fait le petit design. Voilà. Donc, vous pouvez avoir encore le nom de Youssef Chaney à l'écran quand vous allez voir un film distribué par Pyramide. Voilà.
0: Merci beaucoup.
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0: Allez, on va donner la parole à Pierre. On va parler maintenant de livres, mon cher Pierre.
1: Oui, on commence par un livre, on reste en Italie, qui s'appelle « La belle confusion ». C'est le titre français également. Je n'ai pas besoin de le traduire, c'est « La belle confusion ». C'est un livre de Francesco Piccolo qui est sorti chez Albin Michel en 2025. Et c'est un livre qui est passionnant parce qu'il repose pour l'essentiel sur le tournage du Guépard et de 8 et demi qui se font au même moment en 1963. Et sur deux personnes que apparemment tout oppose, c'est Visconti d'une part et c'est Fellini de l'autre. On ne peut pas imaginer personnalités plus différentes, ne serait-ce que par leur parcours, par leurs ancêtres, par leurs films. Et pourtant, Francesco Piccolo, à la fin de cet ouvrage, arrive à trouver des points communs. Et tout son travail, c'est un travail qui est une sorte de mélange continuel où on passe d'un film à l'autre, d'une personnalité à l'autre, en voyant constamment tout ce qui les oppose et tout ce qui, in fine, leur permet d'avoir un langage commun. C'est celui, et je parle toujours comme le fait Francesco Piccolo, d'un cinéma italien qui arrive à la fin de toute une époque. C'est-à-dire que pendant la période qui a suivi la guerre, entre 1944 pour aller vite et 1970, le cinéma italien a connu une vitalité absolument étonnante.
0: Hors norme.
1: Hors norme. Par la suite, souvent, il a travaillé au-dessous de la ceinture. Je ne vais pas le dire par rapport au film qui précède, mais c'est souvent le cas. Et il n'y a plus le même accueil de la part du public. Les salles italiennes étaient pleines. Je me rappelle, moi, j'ai vécu en Italie pendant un an et demi, en 70. Les salles étaient en grande partie vides. C'est-à-dire que c'était fini de la grande époque où tout le monde se retrouvait dans les cinémas. Mais c'est un phénomène qui n'était pas qu'italien. Il était partout présent dans toute l'Europe et peut-être dans le monde entier. Bon, donc là, ce qui est intéressant dans ce livre de Francesco Piccolo, c'est qu'il présente ces deux metteurs en scène comme les derniers titans d'une certaine manière, les derniers grands noms. Au même titre que Rossellini, qui, bien sûr, était déjà bien installé, ou de De Sanctis, qui ne tournait plus, ou de quelqu'un comme Bolognini, qui continuera sa carrière, mais pas au même niveau international. Alors, revenons sur les détails. En 1963, donc, il y a deux tournages. Le point commun, le trait d'union, c'est Claudia Cardinale, parce que elle est présente avec un rôle très important dans le Guépard, mais elle est également l'un des personnages féminins du film de Fellini. Le fait qu'elle puisse tourner au même moment dans les deux films n'a pas été si facile que ça. Il a fallu qu'il y ait toutes sortes de compromis, et compromis d'autant plus difficiles que les deux réalisateurs se détestent à cette époque, mais se détestent énormément, et cela depuis 1954, c'est-à-dire que quand sont sortis simultanément Senso et La Strada, il y a eu des débats politiques très forts, parce que Visconti avait une couleur très marquée du côté du Parti communiste italien, alors que Fellini était revendiqué à l'époque par les milieux religieux. Quand on connaît la suite de la carrière, ça peut surprendre, mais c'était comme ça. Et donc, c'est l'époque aussi où les grands journaux politiques consacraient beaucoup de place au cinéma et où donc chaque film devait être porteur d'un idéal catholique quand c'était un film du côté catholique ou d'un idéal communiste si c'était communiste. Or, Senso et La Strada sont absolument discutés de cette manière-là. C'est-à-dire que le Parti communiste fait bloc derrière Visconti, même s'il critique certains points pour Senso, alors que la droite catholique défend La Strada. Et la conséquence de tout cela, c'est une brouille qui va durer pendant très longtemps entre les deux réalisateurs. L'un et l'autre sont conscients de leur propre génie et ne sont pas très tolérants vis-à-vis du camp adverse. Cette rivalité continue ensuite en 1960, puisque au même moment sortent Rocco et ses frères, et la Dolce Vita. Et le débat revient, et il revient d'autant plus fort que la Dolce Vita a aussitôt une renommée internationale, place véritablement Fellini dans le camp des très grands, et que Visconti est peut-être un petit peu jaloux. Et donc, quand il s'agit de tourner, 3 ans plus tard, Le Guépard et 8 et demi, les rivalités sont arrivées au maximum. Et c'est ce qui est passionnant dans ce livre, c'est que passant constamment d'un film à l'autre, d'un tournage à un autre, on s'aperçoit de ce qui sont les mesquineries entre artistes, mais de ce que sont également tous les aléas d'un tournage. Je trouve que c'est ça qui est intéressant, parce qu'on a tendance parfois à examiner le cinéma comme des universitaires ou comme des docteurs qui décortiquent un cadavre. C'est-à-dire comme si tout était voulu par le metteur en scène de A à Z. Or, on se rend compte, quand on voit un petit peu la réalité des tournages, qu'il n'en est rien, que c'est quelque chose qui peut évoluer et que il y a des questions humaines, il y a des questions qui tiennent à la disponibilité des studios, au tournage à l'extérieur, etc., etc. Mais ça, on le sait. Et qui fait ces choses font que le résultat final n'est pas forcément ce qu'il devait être au départ. Et on s'en rend compte aussi bien pour le film de Visconti, Le Guépard, que pour 8 et demi de Fellini. Pourquoi ? Parce que déjà dans les milieux communistes ou de gauche italienne, il y avait eu beaucoup de débats pour savoir s'il était normal d'adapter le roman de Lampedusa, noble sicilien, vieille famille et tout, même si c'était fait par quelqu'un qui était lui aussi de la plus vieille noblesse italienne, c'est-à-dire Visconti. Là, on se rend compte qu'au fil du tournage, la scène finale, qui est la scène finale du bal, et qui dure un quart du film à peu près, c'est-à-dire qui a demandé plus d'un mois de tournage, où on tournait pendant la nuit, et où les acteurs étaient épuisés, il y avait toutes les conditions difficiles de tournage dans le palais palermitain pour le film. Donc Visconti finit par faire un film très personnel, alors qu'au départ, il était habitué à travailler sur un scénario qui était fait une fois pour toutes. Là, il s'exprime véritablement en tant qu'humain et avec ses propres problèmes dans toute la fin au milieu du bal, avec une identification évidente avec Burt Lancaster dans le rôle du prince Salina. Alors que dans l'autre camp, si je puis dire, côté de 8 et demi, la fin également était... Le film, d'abord, au départ, était tout à fait différent. C'est l'histoire d'un metteur en scène qui hésite à faire un film, qui a toutes sortes de tourments, qui ne sait pas comment ça va se passer, qui revoit les femmes qu'il a aimées, les femmes qu'il pourrait aimer, les femmes dont il rêve, etc., etc. C'est tout à fait Fellini, ce côté-là. Et la fin, quand il s'agit de faire la fin, il avait prévu de faire une fin dans un train avec les personnages principaux interprété par Marcello Mastroianni et sa femme, et où il repensait à tout ce qui était ses tourments intérieurs. Et au même moment, il doit tourner, comme ça se faisait en Italie, une sorte de bande-annonce. Et pour l'idée de la bande-annonce, il fait venir toutes ses actrices et avec Marcello Mastroianni, avec son fouet. C'est une image qui est une image devenue iconique sur le tournage de 8 et demi. Et petit à petit, il se rend compte que c'est comme ça qu'il doit finir son film. Et que donc la scène du train qui devait être faite ne tient plus sur la durée et qu'il vaut mieux terminer par quelque chose de plus joyeux, quelque chose de plus positif, et qui est cette sorte de réconciliation autour du metteur en scène et de l'ego surdimensionné et de Fellini et du metteur en scène qu'il représente. Donc c'est ce qui est très intéressant, c'est que dans ce livre de Francesco Piccolo, qui s'adresse plutôt à des spécialistes de cinéma, des gens qui connaissent les films, mais il y a ces fils qui s'entremêlent en permanence, ces films qui s'entremêlent en permanence. Ce qu'il faut savoir aussi, et ce que dit d'ailleurs Francesco Piccolo, c'est que après, au bout de quelques années, à la fin des années 60, Fellini et Visconti finissent par se réconcilier, au moins en apparence. Je ne sais pas si les sentiments y sont vraiment, mais ils font semblant de redevenir, sinon amis, du moins, alors qu'ils ne se saluaient pas pendant plusieurs années. Ils s'évitaient soigneusement. Et ce qui est intéressant aussi, c'est que Francesco Piccolo, pour compliquer le tout, met sa vie personnelle entre ces deux films. C'est-à-dire qu'il parle de lui, de son rapport au cinéma, et d'une certaine manière, tout ce livre repose sur le principe « Est-ce qu'on peut aimer deux films qui apparemment sont totalement opposés ?» Et quelle est la cohérence qui existe entre ces deux films si différents l'un de l'autre? Alors, c'est le contraire, et j'y reviens souvent quand j'en parle, de tout ce qui est une analyse universitaire, qui est le nez sur le guidon, et où on ne voit pas plus loin, et où on n'imagine pas combien faire un film est une affaire compliquée qui n'est jamais décidée d'avance.
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0: Et maintenant, Blaze, flattez-moi.
1: Monseigneur est le plus grand de tous les grands d'Espagne.
0: C'est pas une flatterie, ça, c'est vrai. Alors ?
1: Imbécile.
0: Qu'est-ce que vous dites ?
1: Non, imbécile que j'ai répondu au valet du duc d'Albe. Non, non, mon maître n'est pas le résultat de mariage consanguin. Tu l'as pas regardé, qui me dit ? Ah ben, il faut pas se fier aux apparences que j'y réponds. C'est pas parce que sa mère avait épousé le demi-frère de sa tante, qui était elle-même la cousine germaine de la sœur de son père, qui...
0: Êtes-vous bien sûr que c'est une flatterie, ça ?
1: J'avais pensé à autre chose, mais j'ose pas.
0: Tu osais ? Si vous osez, allez-y. Et...
1: Monseigneur est... beau.
0: Est-ce que vous pensez vraiment ce que vous dites ?
1: Je flatte.
2: Je dis peut-être je t'achèterai ces chaussures si jolies et trop chères.

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0: mon cher Pierre, on va partir dans la France d'entre-deux-guerres avec un grand, très grand, voire un immense film, en l'occurrence, La Règle du jeu.
1: On est à un autre niveau, c'est évident. Alors, La Règle du jeu est un film important, et on le sait depuis longtemps, et cela a plusieurs titres. C'est un film qui sort en 1939, dans une période particulièrement critique politiquement, puisqu'on est à la veille de la guerre, et qui est réalisé par Jean Renoir, qui est un cinéaste qui est alors très contesté. Il a eu des succès énormes avec La Grande Illusion, avec également La Bête humaine. Et là, il veut faire un film très personnel. Et c'est un film qui, comme dans Le Meilleur Renoir, celui qu'aiment beaucoup ses admirateurs, est un film en grande partie improvisé. Donc toute l'équipe va tourner soit en Sologne, où le sujet du film a ses bases, soit en studio. C'est un tournage qui est parfois difficile, d'autant plus difficile que la distribution ne s'est pas faite de façon évidente. Il y avait d'autres acteurs qui étaient prévus dans un premier temps. Finalement, la distribution repose, et c'est son mérite, sur des acteurs confirmés, comme Roland Toudin, même si on peut discuter de son jeu, sur Paulette Dubos, sur Carrette, qui a là l'un de ses grands rôles, mais ce sont des rôles relativement secondaires. Ce qui a été critiqué beaucoup à l'époque, c'est le rôle féminin principal, qui est celui qui est interprété par Nora Gregor. Nora Gregor était une actrice d'origine autrichienne, noble autrichienne, disons dans les milieux très aristocratiques de l'Autriche, et ce n'était pas une très bonne actrice. Également, on a beaucoup critiqué le jeu de Jean Renoir, qui prend le luxe de jouer un rôle important, c'est celui d'Octave, dans ce récit. Alors, en deux mots, de quoi s'agit-il dans La Grande Illusion? C'est l'histoire d'une grande famille, dont le responsable est Dalio. Alors, les ligues antisémites à l'époque disent qu'il est tout à fait anormal de donner à un juif un rôle de grand noble français. Mais ça, c'est entre parenthèses, mais ça explique un peu le climat de la sortie. Et il a lui-même une maîtresse. Sa femme est courtisée par un aviateur qui est interprété par Roland Toutain. Tout ce beau monde se retrouve dans le château en Sologne et il y a une grande scène qui est une scène de chasse à cour, qui est l'un des grands morceaux dans l'histoire du cinéma, je crois, ne serait-ce par son montage, par le rythme que Renoir s'est donné et par la qualité qu'a toujours eu Renoir, c'est la part d'improvisation. C'est-à-dire, autant certains réalisateurs arrivaient avec un scénario et un découpage extrêmement précis, Renoir improvisait. Et donc, certains aimaient cela, d'autres l'aimaient beaucoup moins. Toujours est-il que le film, à sa sortie, est plutôt mal accueilli. Renoir, dont la position politique a toujours été un peu ambiguë, c'est-à-dire qu'il avait été un compagnon de route, on peut appeler cela, du Front populaire, mais après La Grande Illusion, on n'est pas tout à fait certain qu'il n'ait pas fait des yeux doux à Mussolini. Donc on sait que Renoir a toujours eu une position politique très beaucoup de tango, des allées et venues. Bon, toujours dit qu'après, il ira aux États-Unis, il fera une belle carrière aux États-Unis, il reviendra en France, il fera plusieurs films de toute première importance. Mais tous, je crois, tous ceux qui aiment Renoir ou qui aiment le cinéma pensent, avec raison certainement, que la Règle du jeu est son film à la fois le plus personnel et également un film qui a servi de modèle pour toute une génération de cinéastes. On sait que les gens de la Nouvelle Vague adoraient Renoir et Truffaut, Godard et beaucoup d'autres n'existeraient pas s'il n'y avait pas eu avant La Grande Illusion. Et pourquoi ? Parce que c'est un cinéma qui se veut résolument moderne. Ce n'est plus un cinéma un petit peu corseté, comme le faisait dans Le Meilleur des cas. C'est un réalisateur que j'adore, Marcel Carné, ou comme le faisait Duvivier. Mais c'est un cinéma qui a l'air de s'improviser en permanence. Et c'est cela la qualité de la grande illusion. Donc je crois qu'on a toujours un grand intérêt, surtout quand c'est dans une copie qui a été complétée, puisque le film avait dû, à sa sortie, je rappelle, avait été raccourci au dernier moment. Et ce n'est que dans les années 50, 60, plus tard, qu'on a vu une copie plus complète. Hein, donc, on a toujours intérêt à revoir la grande illusion. La grande illusion, oui, mais la règle du jeu, encore plus peut-être la règle du jeu, parce que c'est l'un des, comment dire, noyaux du cinéma moderne, je crois.
0: Bah oui, on est d'accord là-dessus. Alors, au niveau des compléments, Pierre, on sait que le film est déjà beaucoup sorti. Il était sorti une première fois aux éditions Montparnasse, oui. Il y a très, très longtemps. Canal+, Studio Canal, l'avait ressorti après la restauration. Alors, dans le bonus de Studio Canal+, il y avait juste un bonus, mais pas des moines, c'était Pascal Mérigot. Je rappelle que Pascal Mérigot a écrit la biographie
1: de Renoir.
0: De Jean Renoir. Hein. Donc, il a fait un travail phénoménal sur la vie et l'œuvre de ce grand cinéaste. Pour l'édition Rimini qui nous propose aujourd'hui, Jean-Pierre Vasseur a mis vraiment le paquet pour essayer de trouver tout ce qu'on peut trouver d'intéressant et de passionnant pour mieux comprendre, analyser le film. Alors, dans cette nouvelle version, vous avez déjà un long extrait qui s'appelle « Renoir le patron », enfin carrément l'émission complète de « Renoir le patron ». C'était l'émission Cinéaste de notre temps, de Labarthe et Bazin.
1: On peut regretter que la télévision ne montre plus des émissions de ce type, voilà. Et n'en fasse plus.
0: Et donc, réalisé notamment par Jacques Rivette, donc ça c'est vraiment peut-être l'un des documentaires les plus passionnants. L'autre grand moment de ces bonus, c'est la règle du jeu vue par François Truffaut, bien sûr, dont Renoir était son maître, l'un des cinéastes avec Rossellini qu'il a le plus aimé. Donc vous avez 22 minutes de Truffaut qui sont toujours passionnantes à écouter, parce que je pense que c'était vraiment un très grand critique, Truffaut, et il connaissait Renoir sur le bout des doigts. Donc ça fait partie vraiment des bonus qui sont passionnants. Alors, autre bonus qu'il y a dans le film, qui peut être plus contestable, hein, vous avez un entretien croisé avec Jean Douchet et Arnaud Desplechin, qui date de 2014. Jean Douchet est décédé il y a quelques années. Bon, Arnaud Desplechin, on le connaît, c'est un très bon cinéaste, fan de Truffaut, fan de la Nouvelle Vague aussi. Bon,
1: moi, j'ai toujours été un peu critique vis-à-vis de Jean Douchet, qui se payait de mots, qui n'était pas toujours très précis dans ses approches. Mais enfin, il est considéré généralement comme un grand critique.
0: Voilà, donc ça, c'est une intervention qui avait eu lieu à la Cinémathèque française en 2014. Voilà, vous avez un autre bonus qui est bien, mais qui existait, je pense, déjà sur une édition de Montparnasse. C'est « Ma règle du jeu » par le critique de Positif Ntebin. Mmh. Voilà. Et puis, vous avez encore pas mal d'autres choses. Vous avez une intervention de Philippe Roger, qui est maître de conférence en études cinématographiques, qui parle du film. Vous avez un commentaire audio d'Olivier Curchaude aussi. Voilà, donc vous avez quand même beaucoup, beaucoup en audio. Et vous avez un livre qui est signé Charlotte Garson. Alors, Charlotte Garson, on la connaît, c'est une critique des Cahiers du cinéma. Elle avait beaucoup écrit sur le cinéma anglais. Là, il y a un livre de 64 pages. On peut juste s'étonner, mais peut-être qu'il y avait l'envie de ne pas faire du doublon, de ne pas voir Pascal Mérigot, qui aurait pu, je pense, intervenir, puisque bon, il est quand même le référent de Renoir maintenant, avec sa biographie. Mais il n'y est pas.
1: Oui, on a presque envie de dire trop de fleurs et trop de commentaires. Je crois que Renoir, comme son père, il était le fils du célèbre peintre, était quelqu'un qui avait un rapport très sensuel à la vie et très spontané vis-à-vis et de la direction d'acteur et de ce qu'il voulait faire. Oui. Et donc, trop d'intellectualisme tue peut-être l'approche spontanée qu'on peut avoir de ce film. Mais c'est une parenthèse que je fais.
0: Voilà. Voilà ce qu'on pouvait dire. Donc, en tout cas, pour cette magnifique édition à tous les niveaux, hein, la qualité de la copie, le packaging, la présentation, vraiment, Rimini Édition, on fait les choses en grand et en bien. et à juste titre, parce que le film le mérite, et c'était un des très grands films français du XXe siècle, donc il n'y a aucun problème là-dessus. 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

0: On va parler de Lucio Fulci. Et Lucio Fulci, autant vous dire qu'aujourd'hui, il a une cote stratosphérique. Il est bien sûr reconnu mondialement, adulé, adoré, respecté. Les hommages pleuvent. Les cinéastes lui rendent hommage. On peut parler de gens comme Eric Roth ou Tarantino ou d'autres. Et ça n'a pas toujours été le cas pour ce cher Lucio Fulci qui nous a donc déjà quitté il y a plus de 30 ans et qui reste un cinéaste particulier, pas facile d'accès et complexe puisqu'il déjà il a une filmographie qui est extrêmement longue, hein, qui démarre en 1959 et qui court quasiment jusqu'à l'année de sa mort, 1991 ou 92. Et il a beaucoup tourné, il a touché un petit peu tous les genres. Quelqu'un d'extrêmement cultivé, un littéraire, quelqu'un qui a eu aussi des drames terribles dans sa vie, notamment la mort de sa femme, dont il mettra beaucoup de temps à se remettre. Et puis, toutes les complications qu'il a eues et tous les déboires qu'il a pu avoir avec pas mal de producteurs italiens qui n'ont pas toujours été à la hauteur. Et d'ailleurs, pour ce film qui nous intéresse aujourd'hui, qui s'appelle « La guerre des gangs », donc qui ressort en Blu-ray, DVD, accompagné même de la musique du film de Fabio Frizzi et d'un livre de Lionel Grenier chez nos amis d'Artus Film, était déjà sorti chez Ecstasy of Film en Blu-ray, en DVD normal. Là, ils ont fait les choses en grand, mais bon, de toute façon, Artus, on le sait, depuis quelques années, s'attaque au mythe Fulci, puisqu'ils avaient sorti des éditions absolument essentielles, notamment de Frayeur ou de l'au-delà. Donc, ils continuent ce travail. Alors, je dis, les problèmes avec les producteurs sont multiples, puisque si vous relisez un petit peu ce que Fulci raconte sur ce film, eh ben, il dit qu'il n'a pas été payé pour le faire. Bon, est-ce que c'est vrai ou pas? On le saura peut-être vraiment jamais. Mais en tout cas, c'est la famille Infancelli qui va l'appeler, notamment sa femme, la Sandro Infancelli, qui en 1979 se retrouve veuve puisqu'elle a perdu son mari qui est mort tragiquement dans un accident de la route en France en 77 et qui veut donc continuer à faire perdurer le Primex Italia qui est la société qu'elle a produit. Et Primex Italia est une société italienne qui a produit pas mal de polars italiens. Bon, 1980, il faut se rappeler aussi qu'on est quand même un petit peu à une date butoir, à la fin d'un âge d'or et notamment du polar italien qui a couru sur toute la décennie 70. C'est l'année de l'attentat de la gare de Bologne qui siffle un petit peu la fin de la partie de ce qu'a été cette période qu'on a appelée la période de tension ou brigade rouge ou ce que vous voulez, ou les années de plomb. Et c'est aussi beaucoup de changements dans la politique et dans la vie sociale italienne, notamment avec l'arrivée des télévisions poubelles de Berlusconi, qui vont changer la donne et qui vont vraiment porter un coup terrible à l'industrie cinématographique italienne. Ça va être l'arrivée, bien sûr, des vidéoclubs dans les années 80, d'une manière différente de consommer des films. Mais pour l'Italie, c'est surtout une baisse considérable des gens qui fréquentent les salles de cinéma. On sait que dans les années 50-60, ce qu'on a appelé le boom économique, les salles italiennes étaient pleines à craquer. D'ailleurs, l'Italie a des records absolus de fréquentation en Europe. Donc tout ça est une période très très à part. Pour ce qui concerne notre ami Lucio Fulci, c'est une période extrêmement riche auquel il s'y attend pas. Il vient de tourner L'Enfer des zombies et L'Enfer des zombies qui est une espèce de suite aux zombies de Romero va être un succès mondial, planétaire, on ne s'y attend pas. Le film sort dans beaucoup de continents et beaucoup de pays et il ramasse une somme considérable. Donc, on peut dire que Fulci est un cinéaste qui a la cote, qui est bankable, comme on pourrait dire, et qui est donc assez sollicité. Et avant de reprendre son pas vers le cinéma macabre, puisque juste après la guerre des gangs, il va tourner encore deux chefs-d'œuvre absolus, hein, qui sont à la fois Frayeur et L'au-delà, on lui propose ce petit polar. Et il est plutôt emballé, donc il va remodeler ça un petit peu avec son équipe, notamment avec Ettore Sanzo, qui est son grand scénariste. Et l'idée est d'aller tourner à Naples et de parler un petit peu ce qui se passe dans la baie de Naples. À la base, le film devait s'appeler Lucas le contrebandier. Et on va suivre justement le personnage de Lucas qui, avec sa famille et son frère, organise un trafic de cigarettes qui permet à plusieurs familles, en fait à des centaines de familles dans la réalité, de vivre dans la baie napolitaine. Mais ce qui va se passer, et là on voit qu'il y a une filiation avec les Italiens, on regarde toujours ce qui s'est passé outre-Atlantique. On sait qu'en 71, il y a eu le film « French Connection » de William Friedkin. On a mis en lumière la « French Connection », le trafic de drogue entre Marseille et New York. Et dans ce film, il y a un personnage assez sadique qui est joué par un acteur qu'on aime tous, qui est Marcel Bouzoufi. Hein. Et l'idée du film, en fait, c'est de voir arriver un Marseillais qui serait interprété par Bouzoufi, qui vient dérégler un petit peu et changer la donne dans ce trafic de cigarettes pour y imposer notamment des drogues dures comme l'héroïne ou la cocaïne. Et le film va se baser sur cet affrontement terrible entre les contrebandiers napolitains et la mafia marseillaise interprétée et portée par un Marcel Bouzoufi qui d'ailleurs dans le film s'appelle Le Marseillais, il n'a même pas de prénom et qui est génial. Mais la touche absolument essentielle de ce film, c'est celle que va apporter Lucio Fulci avec un rapport au cinéma gore qui va bien sûr instaurer dans le cadre du polar, puisque le film comporte plusieurs scènes absolument hallucinantes, notamment une scène où nous avons un personnage qui se fait littéralement brûler au chalumeau, scène qui sera reprise en hommage, je crois que c'est Eric Roth, dans un de ses films qui reprendra pratiquement la même scène. Eric Roth qui est un fan absolu de...
1: Eli Roth
0: qui est un fan absolu de Fulci. Et on y voit d'ailleurs plusieurs scènes qui sont vraiment la touche de Fulci, c'est-à-dire un côté extrêmement gore, macabre, violent, qui en font une touche un petit peu à part. Alors, on sait qu'à l'époque, la critique n'a pas toujours été encensée, puisqu'on a dit que ça faisait un petit peu grotesque, toujours un petit peu trop. Chez Fulci, il y a toujours le trop chez Fulci, mais c'est ce qui fait aussi son cinéma, c'est ce qui fait qu'il est adoré et ce qu'on aime aussi chez lui. Par contre, très vite, Lucio Fulci s'est trouvé à court de moyens. Alors ça, c'est pareil, Lionel Grenier n'explique pas vraiment pourquoi, mais bon, paraît-il qu'au bout de 3 semaines de tournage, le film démarre en décembre 79 à Naples, il manque de l'argent. Pas de problème, les gars. On est à Naples, on va arranger tout ça. On va aller voir donc les vrais contrebandiers, les vrais trafiquants de cigarettes qui, pour promouvoir un petit peu leur activité et se donner une espèce de respectabilité, vont aider à produire le film. Et il y a plusieurs scènes, si vous vous rappelez du film, pour ceux qui l'ont vu, notamment des scènes dans la baie où on voit avec des bateaux offshore, tout ça. Il y a pas mal de scènes assez spectaculaires d'action. Et bien, c'est des véritables contrebandiers napolitains qui ont participé au tournage de ce film, ce qui en fait tout le charme et tout l'intérêt. Alors, je ne vais pas vous dire que c'est le chef-d'œuvre absolu de Lucio Fulci. Fulci aimait particulièrement ce film. Il a même souvent dit dans des entretiens qu'il le considérait quand même ses meilleurs. Moi, je trouve qu'il a fait quand même tellement de grands films que je ne le mettrais peut-être pas. Je suis beaucoup plus fan du Venin de la peur ou de Lien d'amour et de sang. Il en a fait tellement. Ou Le temps du massacre. Ou même la trilogie macabre avec Frayeur, La maison près du cimetière. Ou Les ventreurs de New York, qui est pour moi un chef-d'œuvre aussi absolument. Mais en tout cas, c'est un polar tout à fait musclé. C'est intéressant de voir aussi l'un des grands cinéastes italiens de l'époque s'intéresser à ce genre. Il faut savoir que le genre, à ce moment-là, il est aussi complètement essoufflé. Hein. On va voir apparaître toutes les comédies débiles de Bruno Corbucci, notamment avec Thomas Milian, qui vont vraiment ruiner le genre. Et puis, comme je vous l'ai dit tout à l'heure, de toute façon, on va changer d'époque, on va changer de décennie. Mais Fulci est un des rares cinéastes italiens à avoir brillé dans les années 60-70, à jouer des pièces importantes dans les années 80. Le cinéma macabre, notamment Frayeur et La maison près du cimetière, reste des films de haute volée qui sont très représentatifs du dernier âge d'or du cinéma populaire italien, puisqu'après, vous allez avoir les films apocalyptiques ou les Vietnam Spaghetti qui vont paraître. Je suis nettement moins fan, ça a ses défenseurs, je sais qu'il y a des gens qui adorent ça, 2019, la chute de New York ou quoi que ce soit, mais on sait quand même qu'à la mi-temps des années 80, tout est joué quand même pour ce qui représente le cinéma populaire italien. Alors, dans les bonus de cet excellent coffret, ben, vous avez un entretien de Fabio Testi. Autant vous dire que Fabio Testi, c'est un acteur génial. Il est en pleine forme, hein, il a 80 balais, on le voit sur son beau canapé avec son chien. Mais en tout cas, il raconte plein de belles choses sur le rapport, notamment qu'il a eu avec Lucio Fulci, avec Marcel Bouzuffi, comment s'est passé le tournage, tout ça. Donc, ce sont toujours des témoignages qui sont importants et qui resteront importants dans les années à venir. Et puis, vous avez, je le disais, je finirai avec ça, puisqu'on réécoutera un autre morceau tout à l'heure, la musique de Fabio Frizzi. Certes, elle ne plaît pas à tout le monde, mais moi, je la défends et je l'adore. Et puis surtout, cette collaboration exceptionnelle qu'il y a eu entre Fulci et Fabio Frizzi. N'oubliez pas que Frizzi a signé notamment la musique de Frayeur ou de L'Au-delà, et ce sont des bandes originales de films que je porte au plus haut de ce qui a été fait dans la production italienne. Donc bravo à l'équipe d'Artus de nous proposer encore un Lucio Fulci. Il y a encore des choses à sortir hein, chez Lucio Fulci, des petits trucs à découvrir, à voir, même si le travail a été quand même bien fait ces dernières années entre le Chat qui fume, Ecstasy en film ou Artus. Mais on n'en finit pas de redécouvrir qui était le maître Fulci.
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avons préparé pour vous quatre exercices. Pour le premier, il suffira de placer les mains aux épaules et d'écarter les jambes tendues sur les côtés. Vous laissez les pieds bien à plat et voici ce que vous faites.

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3: 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L'agenda de Radio Radio Plus vous recommande l'exposition Ivresse au musée Paul Dupuis jusqu'au 29 septembre. Le musée Paul Dupuis est le musée des arts précieux de Toulouse. Cette exposition montre comment l'alcool exerça une fascination ou provoqua des mises en garde au fil des siècles. Le parcours présente ainsi l'histoire des représentations du boire et de l'ébriété en France par le biais d'affiches principalement, mais aussi de dessins, d'estampes, d'objets et peintures issus des collections municipales. Il s'agit d'un voyage dans le monde de l'ivresse qui s'intéresse autant à la célébration du boire qu'aux discours de condamnation qui l'ont accompagné au fil des siècles. Le visiteur est ainsi confronté à l'évolution du regard porté sur l'alcool à travers l'histoire de l'art et des représentations populaires entre euphorie collective, rituel social, outils publicitaires et problèmes de santé publique.

Nous écoutions le chœur infernal, extrait d'Orphée aux Enfers, opéra d'Offenbach, créé en 1858 et révisé en 1874, interprété ici par le chœur et l'orchestre du Capitole sous la direction de Michel Plasson. L'exposition Ivresse, proposée par le musée Paul Dupuis, est visible jusqu'au 29 septembre à Toulouse. Le parcours est divisé en deux sections, boire et déboire. La première section explore les dimensions festives, symboliques et sociales de la consommation d'alcool. Des bacchanales antiques au café du XIXe siècle, les œuvres exposées montrent comment le vin et les spiritueux ont longtemps accompagné les célébrations religieuses, les banquets ou encore les moments de convivialité. Avec l'essor des alcools industriels au XIXe siècle, l'imaginaire publicitaire contribue à glamouriser la boisson, souvent incarnée par des figures féminines séduisantes sur les affiches et les images populaires. Cette esthétique de la fête et du plaisir contraste fortement avec les discours médicaux et moraux qui émergent à la même époque. La seconde partie de l'exposition met en lumière le basculement progressif de l'ivresse vers un sujet de condamnation sociale et sanitaire. Les artistes y représentent avec un réalisme de plus en plus cru les effets physiques et psychologiques de l'alcool dans un contexte marqué par l'augmentation massive de la consommation au XIXe siècle.

Nous écoutions Annie Cordy, il s'agit de son premier succès, c'était en 1953. L'exposition Ivresse se poursuit jusqu'au 29 septembre au Musée des Arts Précieux Paul Dupuis à Toulouse. Ivresse interroge les mécanismes sociaux et politiques qui façonnent encore aujourd'hui notre rapport à l'alcool, tiraillé entre campagnes de prévention, traditions viticoles et enjeux économiques. Une exposition essentiellement constituée d'affiches publicitaires qui propose un parcours au cœur des représentations liées à l'alcool.

0: Nous écoutions Boris Vian, Je bois, c'était en 1956. L'exposition Ivresse est visible jusqu'au 29 septembre au Musée des Arts Précieux de Toulouse, le musée Paul Dupuis. Une exposition consacrée à l'histoire des représentations liées à l'alcool, avec principalement des affiches, mais également des dessins, des estampes, des objets et des peintures issues des collections municipales. Outre les deux sections boire et déboire, qui découpent le parcours de cette exposition, une salle accueille la reconstitution d'un bar de la Belle Époque, où sont rangés des verres, bouteilles, caves à liqueurs, qui sont issus des collections du musée Paul Dupuis. L'exposition Ivresse, jusqu'au 29 septembre, au musée des Arts Précieux Paul Dupuis, à Toulouse.
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Angela galope au Napoléon. Manteau bleu, fourrure blanche, béret rouge, pour elle, le jour de gloire est arrivé. C'est drôle. Je voulais faire plein de gags dans la grande scène entre Alfred et Angela. Mais finalement, il n'y a rien. Ils parlent presque immobiles, assis sur une banquette, chacun sage comme 12 images, puisque c'est du cinéma parlant. D'ailleurs, j'ai remarqué ça au cinéma. On fait presque toujours exactement le contraire de ce que l'on avait d'abord prévu. Et puis, finalement, ça ressemble quand même à ce qu'on avait imaginé au départ. Qu'est-ce que ça prouve? Ça prouve que Chabrol a raison. Ce qui est important, ce n'est pas le message, c'est leur regard.

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1: Lent.
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1: Va.

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